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3: Bienvenue tout le monde, bonjour à tous, merci d'être avec nous, vous êtes sur Vive FM, c'est Vive Matin jusqu'à 10h. Il est 7h, on démarre ensemble plus de 3 heures d'émission, de divertissement, on va s'enrichir, on va se divertir, on va rigoler un petit peu pendant 3 heures. Merci en tout cas de nous avoir choisi, toutes les chroniques arrivent dans quelques instants, les boules de Christian, l'éphéméride avec Manon, l'instant avec Manon, avec la rubrique bien-être, la rubrique santé-bien-être, vous avez également les trucs et astuces de GG qui vont débarquer, et puis évidemment, la fameuse rubrique d'Emmy avec tous ces sujets très importants pourtant. C'est vrai, on en rigole beaucoup, mais ils sont pourtant très, très, très importants. Ça arrive dans quelques minutes sur Vive FM. Les informations ainsi que la météo, c'est tout de suite. Bon réveil, on arrive tout de suite après.
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4: Bonjour, déchetterie, mairie, collecte des ordures ménagères. À quoi s'attendre pour le 8 mai aujourd'hui? Eh bien, sachez que sur le Saint-Quentinois, il y a des mesures qui ont été prises. Eh bien, ce nouveau jour férié, de nombreux services publics feront le pont, ne seront pas ouverts au public ou ne seront pas assurés. Voici le tour d'horizon du côté du Saint-Quentinois. Eh bien, les collectes et déchets sont assurées. Les mairies seront quant à elles fermées. Aux emplettes au marché du quartier Europe qui est maintenu ce vendredi. À Guise, un nouveau service pour prendre en charge les troubles cognitifs. Le centre hospitalier donc ouvre un hôpital de jour dédié à la prise en charge des maladies neuroévolutives. Objectif, proposer une évaluation rapide et complète aux patients du territoire atteints de troubles de la mémoire. L'affaire Élodie Kulik, Willy Bardon demande la révision de son procès, ultime recours judiciaire, condamné à 30 ans de réclusion pour le viol et le meurtre d'Élodie Kulik en 2002. Willy Bardon lance une procédure de révision donc le 5 mai dernier. Ses avocats s'appuient sur le procès scientifique pour contester les preuves, notamment l'identification vocale et les analyses ADN. Vente de matelas à domicile, marchand d'illusions mais pas escroc selon la justice, poursuivi pour une série d'infractions dont abus de faiblesse et escroquerie de vendeurs de matelas de Gauchy ont finalement été relaxés par le tribunal judiciaire de Saint-Quentin, une décision qui interroge au regard des méthodes employées. Du PSG à Grand Corps Malade, les petites histoires de la riche carrière de Fabrice Leroy, un policier donc à Saint-Quentin. En retraite depuis quelques jours, cette figure locale saint-quentinoise est un touche-à-tout. Il revient sur des rencontres marquantes de sa vie. Vous l'avez certainement et peut-être vu récemment dans un épisode de Flick Story consacré à la police de Saint-Quentin ou plus sûrement croisé lors d'une manifestation. Fabrice Leroy, donc ce visage bien connu à 60 ans, le policier municipal, a donc pris au terme d'une carrière bien remplie sa retraite. Excellent week-end à toutes et à tous, fin de ce flash, merci. Point météo en ce jour férié, le vendredi 8 mai. L'état du ciel restera changeant du côté de Chaunier et Noyon. Les températures varieront entre 8 et 19. Ciel très nuageux devenant plus variable, sans précipitation. 19 degrés, donc ciel à moitié nuageux pour l'après-midi et aucun risque de pluie. Laon, La Fère et Saint-Quentin, l'état du ciel restera changeant. Les températures varieront entre 8 et 18, des valeurs proches de la normale. Le ciel sera donc très nuageux le matin, se dégageant totalement. Aucun risque de pluie pour 8 degrés. L'après-midi, 18, ressenti 21. De belles éclaircies et passages nuageux, parfois denses, et aucun risque de pluie également. Du côté de Compiègne, l'état du ciel restera changeant. Les températures seront comprises entre 7 et 16. Le ciel sera variable, très nuageux également. Pas de pluie pour le matin. L'après-midi, ressenti 18. De nombreux nuages, mais aussi quelques belles éclaircies et pas de pluie prévue.
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1: 7h-10h, la matinale est de retour. Bienvenue et soyez les bienvenus. Nous sommes le 8 mai. Et oui, c'est un jour férié, mais on est là quand même. Bonjour.
2: Bonjour.
1: Bonjour Manon.
3: Bonjour.
1: Contente de travailler un jour où d'autres ne travaillent pas?
3: Mais tout à fait, mais moi, c'est une habitude chez moi, ah, de par mon métier.
1: Oh là là là là, écoutez-moi ça.
3: Incroyable.
1: Bon, ça y est, Covid. Allez, faut l'applaudir.
3: Ah non, non, tranquille.
1: Bravo,
3: tranquille.
1: Bravo. Bonjour Amy.
4: Bonjour.
1: Ça va Amy?
4: Ça va.
1: Et bah tant mieux. C'est super. Ton pied, ça va mieux?
4: Oui.
1: Que ça fait quand même une semaine que t'es assise à la même place.
4: Je ne bouge pas depuis une semaine.
1: Ta chemise, elle doit tenir debout toute
4: elle
1: seule
4: tient
1: là.
4: Mais tout tient tout seul là maintenant. Ah ouais,
1: ça doit pas sentir le frais quoi. C'est, voilà. Bonjour Gégé.
5: Bonjour.
1: Ça va Gégé?
5: Moi ça va bien.
1: Eh bah tant mieux. Bonjour Kevin.
6: Bonjour.
1: Quelle joie de t'avoir aussi le vendredi. Alors... c'est vraiment un kiff, j'ai envie de te le dire. Un petit clin d'œil à tes voisins. Et donc, bonjour mon Yann.
6: Bonjour.
1: Bonjour Kiki.
7: Bonjour.
1: Ça va bien?
7: Bon, ça va toujours moi.
1: Bah, je sais bien que ça va toujours. Sauf le mercredi, des fois tu.
7: Non, mais là ça va.
1: Eh bah,
7: ça va, ça va.
1: Bah là on est vendredi surtout. Et ouais. En fait, aujourd'hui, c'est un petit peu mon surnom quand on m'invite. Ah oui, Désiré.
7: Ah okay. Oui.
6: Bonne fête.
1: Comme j'arrive à peu près.
3: Bonne fête à tous les Désirés.
1: Comme j'arrive à peu près, toujours en retard. Voilà.
7: T'as pas mis de musique là sur le coup?
1: Non.
7: Le Gémeaux, c'est pas rencontré. Désiré.
1: Non, c'était Destiné.
4: C'est Destiné.
7: Ah merde. Ah, c'est pour ça que t'as pas mis de musique.
1: On était tous les deux destinés.
7: Ouais.
1: Et ben voilà. Allez, encore un qui a perdu l'occasion de.
3: Super.
1: C'est super, c'est génial.
7: Mais je réveille tout le monde avec mes conneries du coup.
1: Oui, non mais elle nous a fait rire.
7: Tout le monde va s'en rappeler.
1: Oh le con. Tout le monde doit vraiment se demander s'il a un neurone qui traîne quand même
3: ou s'il le fait exprès, tu vois genre.
1: Mais
7: ouais, c'est ça.
1: On t'aime.
7: Ouais,
1: pas
7: on va dire que je le fais exprès. Hein.
1: En plus, on a rencontré un peu de ta famille dans la semaine.
7: Oui, c'est ça.
1: On a compris.
7: Tu me coûtes là. Tu me coûtes là.
1: T'as limite.
7: Non. Allez,
1: Lève pas les bras. On en est, oui, tout ça pour dire que l'éphéméride avec Manon arrive dans quelques secondes. On parle de quoi?
3: Un acteur, un chanteur et une animatrice. C'est une journée aujourd'hui.
1: Eh bah, ben très bien. Et puis bah, c'est bien, c'est bien. Donc le retour de l'Instant Ring dans quelques instants sur Vive FM, l'horoscope tout court. Et puis Binge, Kevin et Philippe démarreront leur Mac du coin juste avant d'accueillir l'artiste du jour en chronique sur Vive FM bien sûr. Voici tout de suite l'éphéméride avec toi Manon.
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1: On t'écoute, Manon, pour l'anniversaire de Star.
3: Aujourd'hui, c'est l'anniversaire de Stéphane Hamel, l'acteur qui joue Arrow à 45 ans aujourd'hui.
1: D'accord, voilà. Très bien, bon anniversaire à lui.
3: C'est aussi l'anniversaire de Laurence Boccolini, on en parlait hier. Elle a 63 ans aujourd'hui.
1: Ah oui, 63 ans,
3: ouais.
1: D'accord. Qui d'autre?
3: Et c'est aussi l'anniversaire d'Enrique Iglesias, le chanteur à 51 ans lui aujourd'hui.
1: Qui a notamment interprété le titre « Elle pardonne ». 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

0: j'allais m'endormir dans la musique là. Elle perdonne, c'est un peu comme elle Parkinson. Comme dirait bah, Kevin, il a Parkinson. Lui, il s'en fout.
1: Lui, on l'a perdu là, ça y est.
2: Le mec, il a deux gonzesses derrière lui.
1: C'est fini.
0: Et il est fini. Ah, deux doigts. Ah. Mais, ok, très bien. Qui d'autre ?
1: Eh bah, c'est la journée mondiale de la Croix-Rouge aujourd'hui.
0: Eh bah, ben très bien, une association voilà. Quand même importante
1: oui,
0: qui œuvre pour le bien-être des gens. Voilà, oui. C'est génial, c'est que du bonheur. On écoute quoi dans moins de 10 minutes ?
1: On écoutera Superbus avec OK KO.
0: Ouais. Quelle

0: Ça rigole, ça rigole. Qu'est-ce qui vous fait rire, hein, les auditeurs, ont besoin de savoir.
1: C'est ça, c'est une photo qui est apparue sur ma tablette, c'est Yann.
0: Oh, bah non, non, regarde.
1: Ah, c'est plus Yann.
0: Bah c'est plus Yann.
1: Mais c'était Yann.
0: Ah ouais, la vache.
1: Il y a longtemps.
2: Wow. Ouais. Dommage qu'il n'ait pas ouvert la bouche sur le clavier.
0: Oh. Hey, je viens de se féliciter lui-même de sa vanne, le gars.
1: Elle est très bonne. Très bonne vanne.
0: Hey, sinon, très bonne vanne. Très bonne vanne.
3: Sinon, ça va, je t'ai fait quoi? J'ai tué quelqu'un de ta famille ou...
0: Et moi, j'ai seulement de la comprendre.
1: Sur le coup, moi, sur le coup, je me suis dit Christian Clavier. Et après, je me suis rappelé de.
3: Allez vous faire.
1: De, voilà.
0: De quoi?
1: De.
0: Allez, c'est
1: de,
0: bon. Voilà. Ok, le chaos, ça arrive dans moins de 10 minutes sur VFM avec Superbus. L'instant ring également va suivre. Et puis, de la musique tout de suite pour vous réveiller. Bonne matinée et bon réveil.
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1: Bonjour à tous. Dans l'actualité People du jour, on parle de Jessica Simpson, la mélodie du bonheur. On a tous quelque chose en nous de Tennessee. Eh bien, Jessica, elle, a surtout quelqu'un dans le Tennessee. Depuis 3 mois, elle sortirait avec un musicien originaire de Nashville, Thomas Elsinwood. De quoi donner envie à la blonde de quitter un peu Los Angeles pour passer de plus en plus de temps dans la ville berceau de la country, où elle a une résidence secondaire. Ils ont été présentés par des amis communs et ont très vite accroché, rapporte un proche. La chanteuse ne voudrait toutefois pas aller plus vite que la musique. Elle ne lui a pas encore présenté Maxwell, Ace et Birdie, ses 3 enfants avec le joueur de football américain Eric Johnson, dont elle s'est séparée l'année dernière. On se retrouve très vite avec d'autres actualités people.
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1: On est vendredi, le week-end arrive dans quelques instants. Le temps pour Christian de s'installer pour l'instant ringue avec les mamans, papa, c'est quoi, c'est...
2: Madame, ouais. Monsieur, madame.
1: Moi, ouais, je sais pas, j'étais dans maman et dans papa.
2: Non, mais c'est
1: bien aussi. Hein.
3: Oui,
1: bien,
3: bah oui.
1: On écoute de la musique tout de suite. Qu'est-ce qu'on s'écoute,
3: Yann ? On va s'écouter Superbus avec OK KO.
1: C'est tout de suite. Bonne matinée, Bordeille.

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0: 7h-10h, bienvenue si vous venez d'arriver, c'est la matinale de Vive FM, merci d'être là. Bonjour Christian.
3: Bonjour.
0: Ça va?
3: Bah ça va toujours.
0: Bah tant mieux, ça fait plaisir. Ton visage, ça se voit.
3: Oui.
0: Enfin, ça se voit surtout que t'es pressé d'être en week-end, mais tout va bien.
3: Oh non, non, ouais. Non.
0: En tout cas, c'est ton moment.
3: Oui.
0: Avec l'instant
3: ring.
0: Monsieur, madame.
3: Oui, monsieur, madame. Allez, allons-y, on fait un simple. Vous avez trouvé, tu vas trouver toute seule.
0: Un simple, un dur.
4: Toute seule.
0: Toute seule. T'es devenue femme. Okay.
3: Monsieur et madame Neymar ont un fils, comment l'appelle-t-il?
4: Jean. René.
3: Jean, parce que j'en ai marre.
0: Oh, moi j'étais sur René Mar.
3: Monsieur et madame Mieux ont deux fils, comment s'appelle-t-il? Mieux. Monsieur et madame Mieux, deux fils.
4: Pierre.
3: Pourquoi Pierre Mieux?
4: Je sais pas.
3: Non.
0: T'as alors pas là, j'ai pas, non.
3: Émile.
5: Non plus.
3: Non, vous n'avez pas. Chef Edmond Mieux.
5: N.
3: Jeff. Ah. Edmond. Jeff Edmond Mieux.
0: Ah ouais, Jeff Edmond. Wow.
3: Jeff Edmond Mieux.
0: J'aurais jamais trouvé.
3: Ah. Monsieur et madame Lebec ont trois enfants. Comment les appellent-ils? Alors, au cas où, il y a deux garçons et une fille.
4: Pierre, Paul, Jacques.
3: Non.
0: Autre chose que
3: Lebec. Lebec.
0: Oui, oui,
3: Lebec.
0: On a compris.
3: Trois enfants.
4: J'ai
3: deux
4: pas.
3: Garçons et une fille. Vous n'avez pas?
5: Non.
3: Yvon, Louis et Chloé. Parce que Yvon, Louis, Chloé, Bec.
0: Oh, waouh.
4: C'est recherché, hein.
3: Ah, ouais, c'est très recherché.
0: C'est pas...
3: Monsieur et madame, petite goutte. Non, petite goutte. Ont une fille, comment s'appelle-t-elle?
0: Ben, je ne sais pas.
3: Mais c'est, ah, c'est Axel. Là, tu l'as, la ref.
0: Ah ouais?
3: Petite goutte. Une fille.
0: Petite goutte, une fille.
3: T'as pas?
0: Bah non.
4: Gouttelette?
3: Non, Justine. Parce que Justine petite goutte.
0: Pourquoi j'aurais la ref?
3: Bah je sais pas, parce que ça t'arrive de le faire, mais
4: C'est comme ça que tu l'appelles?
3: Autrement?
0: Bon, ça me dit rien.
4: Petite hein. Goutte?
3: Non, ouais. Ça te dit rien?
0: Non.
3: C'est dans notre vie, alors.
0: Bah ouais. Juste bon. Une petite goutte. Ah,
3: oui,
0: ah,
3: juste une petite goutte.
0: Ouais, ouais.
3: Bon, monsieur et madame Bajois ont une fille. Comment s'appelle-t-elle?
5: Rab.
3: Comment?
4: Rab.
5: Rabat?
3: Non.
5: Rabajois?
3: Non, Bajois.
0: Oui, mais qui s'appellera?
3: Bah oui, Renan. Une fille. Vous n'êtes
5: oui.
3: Pas loin, hein, c'est loin.
4: Il...
3: Bah si c'est pas Ran, c'est la Ran.
0: Ah oui,
3: c'est la Rabajois.
5: Ouais.
3: Oh la vache, c'est nul. Bon allez, on fait l'insolite.
0: On n'est pas bon.
3: Ouais, vous n'êtes pas bon du tout.
4: Non.
3: Et on va en Espagne.
0: Oui.
3: À Majorque, je sais pas si
5: oh
3: vous avez...
5: Non.
3: Bah oui,
5: Majorque. Majorque.
3: Ah ouais. Je sais pourquoi j'ai dit ça. Oui, ah
0: est-ce que t'es mailleur ou mineur?
3: Ouais, bah, okay. Je suis mailleur. Un abri de jardin a été transformé en habitation de 10 mètres carrés. Et en fait, il était proposé à la location pour 695 euros par mois.
0: C'est cher.
3: Ouais. Et du coup, c'est la police. Ouais, c'est la police qui a dû se déplacer. Parce qu'ils se sont rendus compte qu'il y avait des logements loués très très chers pour pas grand chose. Et du coup ils sont intervenus. Et en fait les gens, le propriétaire, pour faire croire que c'était une grande maison, il avait fait un agrandissement en tout de 25 mètres carrés seulement.
4: Ouais, vache.
3: Ouais. Donc du coup ils ont été punis les propriétaires. Et en gros il y avait seulement au début 8 mètres carrés d'habitable.
4: Pour 600 balles.
3: Ouais, 695.
5: C'est
4: bah,
5: énorme.
4: Tu me diras, à Paris, c'est pas mieux. Hein.
3: C'est un chalet,
5: ouais,
3: hein,
5: c'est vrai.
4: À Paris, 1000 balles, t'as quoi? T'as un KGB?
3: Ah ouais, ouais.
4: Enfin, je sais pas, j'ai déjà vu des
3: après,
4: trucs comme
3: après, la vie
4: ça.
3: Là-bas, elle est chère. Hein.
0: Ouais.
3: C'est,
0: bah, surtout l'Imo, ouais.
3: C'est comme à Majorque.
0: Majorque.
3: Non mais, hey, c'est le plus marrant de l'insolite, en fait.
0: Ah oui, c'est toi ton accent de
3: bah,
0: de
3: écoute. Bon, on fait la citation.
0: Oui.
3: Franklin P. Jones a dit: rien ne vous rend plus tolérant au bruit d'une soirée chez les voisins que d'y être invité.
0: Chez les voisins.
4: Ouais.
3: Ben, c'est vrai que quand t'es chez le voisin, tu fais la fête, tu t'en fous du bruit. Ouais. Par contre, quand t'es pas invité, ça va te faire vrai. Hein.
0: Ben tout à fait.
4: C'est chiant.
3: Mais c'est chiant.
4: T'es pas dans l'ambiance.
3: Très aussi. Bon après, moi, je m'ambiance tout seul avec la musique du voisin.
0: Hein. Ah ouais.
3: Oh, tu sais, quand tu fais la salsa du démon.
0: Donc là, ton voisin. Donc
3: oui.
0: Lequel, celui qu'on connaît?
3: Bah Franck, parce qu'après...
0: Vas-y, vas-y, viens, mais fais-toi plaisir, il y a personne qui
4: veut... Bah quand il dit qu'il veut du bruit pendant l'acte, bah c'est ça.
0: Ah,
4: grâce au voisin.
0: C'est pas toi, c'est le voisin.
3: Ouais, c'est ça, j'ouvre les Vélux, tout le monde entend. Non, je rigole.
0: Ouais, parce que tout le monde va venir dans ta rue à la Ferté, tu vois.
4: Ouais, écoutez.
0: Bon, il y a du choix, la Ferté Milon, la Ferté.
3: Oui.
0: Il y en a plein, il y en a plein.
4: La Fierté.
0: Ouais, la Fierté. Oui. Ensuite, c'est fini ?
3: Ouais, c'est
0: solide.
3: Terminé.
0: C'est fait. La citation, je vais prendre.
3: Oh, tu suis, toi. C'était Lucas Pedjons.
0: Ah, c'est bon. Ouais, bah ok, très bien. Bah, c'était super.
3: Ouais.
0: Merci beaucoup. Hein, lundi, même heure.
3: Bon week-end.
0: C'est l'horoscope tout de suite.
3: Bisous.
0: Et le démarrage du Mac du coin.

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2: Et en ce vendredi 8 mai, bonne fête aux désirés. Les béliers, faites un effort, mettez-vous en avant.
3: Taureau, vos proches comptent sur votre présence.
4: Gémeaux, vous voulez préserver votre indépendance.
5: Les cancers, vous fuirez tout ce qui ressemble à une contrainte.
6: Les lions, votre progression professionnelle est remarquable.
7: Les vierges, vous remettrez volontiers en question vos capacités professionnelles.
8: Balance, vos succès ne passeront pas inaperçus.
9: Scorpion, l'équilibre de votre budget est relativement stable, mais la vigilance est toujours de rigueur.
10: Sagittaire, cessez de vous chercher des excuses pour ne pas réussir.
11: Les Capricornes, attention à ne pas vous enfermer dans une solitude excessive.
12: Les Verseaux, restez humbles et concentrés sur vos objectifs.
13: Enfin, les Poissons, n'exagérez pas vos limites. Vous êtes capables de faire bien plus que ce que vous pensez.
14: Bonne journée et à demain.
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16: Nous sommes le vendredi 8 mai, c'est férié, mais nous sommes bien présents dans le Mac du coin sur Vive FM, dans les émissions d'Axel et de Déborah. D'habitude, je les salue beaucoup plus tôt dans la semaine. Voilà, et donc je les salue, mon petit Axel. Voilà, tu me manques très très fort. J'espère te revoir bientôt. Et ma petite Déborah, ça fait également longtemps que je n'ai pas vu ton rose. Voilà. En tout cas, le vendredi, bien évidemment, c'est On fait quoi ce week-end ? Et c'est Kevin qui va nous le dire.
17: Eh bien, à Compiègne, vous avez le premier festival du polar à la Cloître Saint-Corneille. Donc à Compiègne, il y aura 30 auteurs, 3 parrains, entrée gratuite, table ronde, concerie, signature, déjeuner avec auteur, documentaire, festival noir impérial, premier festival du livre policier à Compiègne, qui se tiendra le 9 et le 10 mai 2025. 2026, pardon.
16: Oui, oui, oui, parce que...
17: À Noyon, porte ouverte, vente spéciale été avec la recyclerie du Pays Noyonnais, Zac du Mont-Renault, de 10h à 18h, le samedi 9 mai.
16: Je peux te filer quelqu'un ? J'ai quelqu'un à recycler.
18: Ah oui, là, bon.
17: Le Saint-Quentin Rollabar et Event organise une soirée années 80, le samedi 9 mai, à partir de 21h.
18: Ah, mais toute ma jeunesse.
17: À Flavie, du côté de Flavie-le-Martel, vous avez une grande brocante le dimanche 10 mai, organisée par le Sporting Club de Flavie, restauration et buvette, américain saucisse, merguez, frites, jambon à la broche et pommes de terre,
16: oh là là.
17: Sous réserve de beau temps, bien sûr. 3€ les 3 mètres pour les habitants de Flavie, 6€ les 3 mètres pour les autres exposants, pas de réservation, de 6h à 18h.
16: Très bien.
17: Et ensuite, je vais vous parler vite fait des fêtes Rabelais.
16: Voilà, sans détailler, puisqu'on fera...
17: Sans détailler, parce que...
16: On fera tout la semaine prochaine.
17: Je m'en occuperai, la semaine prochaine. Donc, sans détailler les fêtes Rabelais du 14 au 17 mai 2026, à l'Hôtel de Ville et Place du Marché Couvert. Donc, vous pouvez découvrir déjà le programme sur les réseaux sociaux de la ville de Chauny.
16: C'est ça.
17: Et pendant les 4 jours, c'est animation avec Chris et Christian.
16: Voilà, que vous retrouverez à l'animation, bien évidemment.
17: Voilà, donc,
16: et on vous dévoilera le programme la semaine prochaine.
17: Mais vous avez 4 jours de magie et de folie à Chauny.
16: Voilà, les fêtes Rabelais, c'est traditionnel, c'est annuel et on les retrouve chaque année. Merci mon cher Kevin pour ce beau programme. Et au cas où, je pense à toi pour te filer Fifi pour la recyclerie à Noyon.
17: Voilà, on va l'emmener.
16: Allez, on va écouter un petit peu de musique et on est de retour dans un instant pour l'horoscope déjanté.
17: À tout de suite.
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1: Bonjour à tous. Aujourd'hui, gros plan sur Tatiana Ali. Tatiana Ali voit le jour en mars 1979 à Long Island, aux États-Unis. Passionnée par la comédie depuis son plus jeune âge, elle fait ses premiers pas de comédienne à l'âge de 6 ans, en apparaissant dans la série Sesame Street. En 1990, la jeune Tatiana est propulsée au rang de superstar en devenant Ashley Banks dans la série Le Prince de Bel-Air, aux côtés de Will Smith. En plus de ses talents d'actrice, elle dévoile également un immense talent pour la chanson et n'hésite pas à chanter dans plusieurs épisodes de la série. Son compère de jeu, Will Smith, lui demande donc si elle n'aimerait pas poursuivre une carrière dans la chanson, mais la jeune femme préfère la comédie et se concentre plutôt sur la série. Quand cette dernière commence à toucher à sa fin, Tatiana Ali travaille sur son premier album qui sort en 1999. Ce premier essai musical remporte un très beau succès aux États-Unis, mais également à l'étranger, grâce au duo qu'elle interprète avec justement Will Smith. Tous les deux se retrouvent quelques temps plus tard en chantant sur l'album Willenium. En parallèle, elle continue sa carrière de comédienne et de 2007 à 2013, elle apparaît même régulièrement dans le soap opéra Les Feux de l'amour. La jeune femme s'engage également en politique en soutenant le candidat Barack Obama lors des élections de 2008. Elle devient même l'une de ses porte-paroles à travers les États-Unis. Côté cœur, elle a été en couple avec l'acteur Jonathan Bundis. En juillet 2016, elle épouse son compagnon depuis 2 ans, le docteur Vogue Raspberry. Le 16 septembre 2016, le couple accueille leur premier enfant, prénommé Edward. On se retrouve très vite avec d'autres infos.

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2: Bienvenue tout le monde, merci d'être là. C'est Vive FM, il est 8h. Une deuxième heure commence, une deuxième heure qui débute sur Vive FM avec la suite de cette émission, la suite de cette matinale avec encore, il reste encore 2h, 2h de rire ensemble avec la chronique de Gégé qui va arriver juste après les infos, la météo, c'est les trucs et astuces de notre ami Gégé. Il y aura également évidemment l'instant de Manon dans quelques instants et plein d'autres surprises. Les infos, la météo tout de suite, bon réveil.
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3: Bonjour, déchetterie, mairie, collecte des ordures ménagères. À quoi s'attendre pour le 8 mai aujourd'hui? Eh bien, sachez que sur le Saint-Quentinois, il y a des mesures qui ont été prises. Eh bien, ce nouveau jour férié, de nombreux services publics feront le pont, ne seront pas ouverts au public ou ne seront pas assurés. Voici le tour d'horizon du côté du Saint-Quentinois. Eh bien, les collectes et déchets sont assurés. Les mairies seront quant à elles fermées, fermes aux emplettes, au marché du quartier Europe qui est maintenu ce vendredi. À Guise, un nouveau service pour prendre en charge les troubles cognitifs. Le centre hospitalier donc ouvre un hôpital de jour dédié à la prise en charge des maladies neuroévolutives. Objectif, proposer une évaluation rapide et complète aux patients du territoire atteints de troubles de la mémoire. L'affaire Élodie Kulik, Willy Bardon demande la révision de son procès, ultime recours judiciaire, condamné à 30 ans de réclusion pour le viol et le meurtre d'Élodie Kulik en 2002. Willy Bardon lance une procédure de révision donc le 5 mai dernier. Ses avocats s'appuient sur le procès scientifique pour contester les preuves, notamment l'identification vocale et les analyses ADN. Vente de matelas à domicile, marchand d'illusions mais pas escroc selon la justice, poursuivi pour une série d'infractions dont abus de faiblesse et escroquerie de vendeurs de matelas de Gauchillon ont finalement été relaxés par le tribunal judiciaire de Saint-Quentin, une décision qui interroge au regard des méthodes employées. Du PSG à Grand Corps Malade, les petites histoires de la riche carrière de Fabrice Leroy, un policier donc à Saint-Quentin. En retraite depuis quelques jours, cette figure locale saint-quentinoise est un touche-à-tout. Il revient sur des rencontres marquantes de sa vie. Vous l'avez certainement et peut-être vu récemment dans un épisode de Flick Story consacré à la police de Saint-Quentin ou plus sûrement croisé lors d'une manifestation. Fabrice Leroy, donc ce visage bien connu à 60 ans, le policier municipal a donc pris au terme d'une carrière bien remplie sa retraite. Excellent week-end à toutes et à tous, fin de ce flash, merci. Point météo en ce jour férié, le vendredi 8 mai. L'état du ciel restera changeant du côté de Chauny et Noyon. Les températures varieront entre 8 et 19. Ciel très nuageux devenant plus variable, sans précipitation. 19 degrés, donc ciel à moitié nuageux pour l'après-midi et aucun risque de pluie. Laon, La Fère et Saint-Quentin, l'état du ciel restera changeant. Les températures varieront entre 8 et 18, des valeurs proches de la normale. Le ciel sera donc très nuageux le matin, se dégageant totalement. Aucun risque de pluie pour 8 degrés. L'après-midi, 18, ressenti 21. De belles éclaircies et passages nuageux, parfois denses, et aucun risque de pluie également. Du côté de Compiègne, l'état du ciel restera changeant. Les températures seront comprises entre 7 et 16. Le ciel sera variable, très nuageux également. Pas de pluie pour le matin. L'après-midi, ressenti 18. De nombreux nuages, mais aussi quelques belles éclaircies et pas de pluie prévue.
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2: Vous êtes sur Vive FM, merci d'être avec nous. On continue la matinale, cette deuxième heure de ce vendredi 8 mai. Bonjour.
5: Bonjour.
2: Bonjour Manon.
6: Bonjour.
2: Bonjour Amy.
6: Bonjour.
2: Bonjour Kevin.
7: Bonjour
2: Gégé.
7: Bonjour.
2: Bonjour Yann.
8: Bonjour
2: Christian.
8: Bonjour
2: Christian.
8: Non mais je reste sur Alité Mode.
2: Oui, mais c'est. Oui, ah là, oui, il y a une grosse vanne.
4: Oui.
2: Mais en première heure, du coup.
4: Ouais, mais c'est pas grave, bon, sérieux. Une blague, je rigole toute une journée, moi.
2: Le mec, ça fait une heure.
5: Une heure, il est bloqué sur la même vanne.
2: Parce qu'il est bloqué sur la vanne qui a été, dite entre 7h et 7h10 sur, sur un copain.
5: Une photo.
2: Un copain à nous. Et il est encore sur la vanne, du coup.
4: Oui. Ça coule d'autres sources.
2: Non.
5: Oh là, deux sources. Non, ça coule d'autres sources.
2: Wow. Je pense que tu devrais en boire
4: c'est
2: un peu plus de l'eau.
4: Ouais, c'est vendredi.
2: C'est vendredi. Oui, le week-end.
5: Oui,
2: ouais.
5: C'est vrai.
2: Qu'est-ce
5: c'est
2: que t'as de beau de prévu ce week-end, Manon?
5: Je vais voir de la famille ce week-end.
2: Super. Et ouais. Toi, Amy?
6: Bah, moi, je reste là jusque lundi.
7: Elle bouge pas, elle bouge pas.
2: Surtout, toi, dans ton canapé ou ici, quoi. Ça c'est voilà. Génial. Et du coup, pas de consulte alors?
6: Et si?
2: En visio?
6: Non.
2: Bah, comment tu fais?
6: Eh ben, on me dépose au cabinet, je passe ma journée en fer. Au cabinet,
2: la vache.
6: Et je viens me rechercher.
2: Et pour manger, toi,
5: ouais, tu manges comment?
6: Uber Eats.
5: Ah oui.
2: Mais ça
5: oui,
2: coûte
5: oui.
2: Un bras en fait. C'est pris en charge par la sécu, j'espère, ton truc. Oh là non. Bon, GG, t'as prévu de quoi de beau pendant ton week-end?
8: Je vais aller voir ma famille.
2: Ah, comme Manon alors du coup?
8: Ouais.
2: Ah, c'est dans toi. bonjour. Non, je t'ai déjà dit bonjour. Qu'est-ce que t'as prévu de beau de ton week-end?
7: Ah, bon, on le sait tous, hein, on en parle depuis tout le début de la semaine. J'ai repas avec mes voisins. Repas avec mes voisins.
2: Samedi,
7: voilà.
2: Du coup. Très bien. Donc, bon repas samedi, ouais. En tout cas, vu qu'on va passer une belle soirée ensemble. Mon Yann!
9: Le week-end.
2: Bonjour Yann.
10: Bonjour.
2: Il est pas avec nous.
9: Bah des choses assez variées.
2: Comme
9: sortie.
2: Un enterrement animal par exemple. Non, non, pas de. Ah moi j'essaie de
9: non,
2: sortir.
9: C'était le week-end dernier
7: chercher
9: du coup.
2: Ah pardon, ok, il fait chercher un chat. Et mon petit Christian, qu'as-tu prévu? Est-ce que tu as prévu d'emmener tes enfants faire un incroyable tour du village en camion tondeuse?
4: Ah non, bah ça c'est une fois par semaine quand même. Que je tourne ma pelouse et ils sont contents.
2: C'est la seule fois où ils voient leur père avec eux.
5: De ouf.
2: Je peux pas dire mieux, hein,
4: Oui, oui. Attends, je suis en train de chercher la date.
2: Oh non, bah
4: je suis même plus la date, ça passe tellement vite.
2: Demain c'est le 9, ouais, demain c'est 9.
4: Le 9
2: mai.
4: Ah, le 9. Oh, bah, non, bah rien.
2: Merci. Tout ça pour dire ça.
7: Tout ça pour dire ça, ouais, j'avoue.
4: Ouais, non, mais ouais, non, rien.
2: Truc et astuce, c'est quoi le thème ce matin?
8: Ce sera les insectes.
2: Les insectes, oh, ça c'est passionnant. Hein. Santé, bonheur.
5: Un petit focus santé sur les phases du sommeil.
2: Ok, ah, ça peut être intéressant ça. Non pas que le reste ne l'est
5: oui,
2: pas,
5: non,
2: mais
5: oui, je sais.
2: J'essaie de vendre un peu le produit. Hein. Et ben, on va commencer plutôt par notre ami GG qui va nous donner 3 astuces ce matin.
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2: Parlons insectes ce matin, première astuce.
8: Alors la première astuce, c'est pour faire un spray répulsif. Donc il faut 200 ml d'eau, 20 gouttes d'huiles essentielles à la citronnelle et 10 gouttes de lavande. Donc on spray ça un peu niveau des. Enfin, on vaporise niveau des portes et des fenêtres.
2: Ok, très bien.
8: La deuxième astuce, donc, c'est pour repousser les fourmis et les mites. Donc il faut placer des feuilles de laurier séchées dans les placards.
2: Oui. Ok. D'accord. Bah, bonne idée.
8: Et la troisième astuce, c'est pour faire un piège à mouches. Donc dans un bol, il faut mettre 50 ml de vinaigre blanc et 10 gouttes de liquide vaisselle. Et il faut mettre ça dehors ou à l'extérieur, c'est pour attirer les mouches et les piéger.
2: D'accord, merci Jérémy.
8: Il n'y a pas de quoi.
2: On sent ta conviction dans cette chasse à la mouche.
8: Ah oui.
2: Voilà, c'est ça qui est beau. Hein. Eh bien, on va plutôt parler santé bonheur maintenant avec un petit focus sur les phases du sommeil avec toi Manon. C'est vrai qu'avec toi, on s'endort facilement.
5: Ah ouais. Il faut savoir que le sommeil fonctionne par cycle d'environ 90 minutes qui se répète 4 à 6 fois par nuit et chaque cycle contient plusieurs phases. On va voir en phase numéro 1 l'endormissement. Donc c'est une phase qui dure quelques minutes. C'est la transition entre l'éveil...
2: 7.
5: La transition du coup entre l'éveil et le sommeil. Au niveau des sensations, on va ressentir les paupières lourdes, les pensées qui vagabondent et parfois même des sursauts quand on a l'impression de tomber. Cette phase, elle permet d'amorcer le ralentissement du cerveau.
2: Ah.
5: Après, la phase d'après, c'est le sommeil léger qui représente 50% du sommeil total. Donc le corps ralentit, la température du corps diminue ainsi que le rythme cardiaque. Ouais. Le rôle de cette phase, c'est la préparation à la phase profonde du sommeil. Ça permet la récupération mentale légère, pardon, et ça consolide les premières informations de la journée.
2: Oh, ça c'est important.
5: Voilà. Numéro 3, on a le sommeil profond. C'est le plus réparateur physiquement. Il est plus présent en début de nuit. Son rôle est la réparation musculaire, la libération d'hormones de croissance, le renforcement du système immunitaire et la récupération intense. Il faut savoir que si cette phase elle est perturbée, va y avoir une fatigue physique, des douleurs et une baisse d'immunité qui pourront s'installer.
2: Ok.
5: Ensuite, on a le sommeil paradoxal. Donc, c'est la phase où les rêves sont les plus intenses. Le cerveau il est très actif, mais le corps paralysé. Cette phase joue un rôle essentiel dans la consolidation de la mémoire, de la créativité et l'apprentissage. Et si cette phase est manquante, du coup, ça peut entraîner une irritabilité, des troubles de la concentration ou encore une fatigue émotionnelle.
2: Oh, ça, c'est une phase que je joue toujours, moi.
5: Ouais.
2: Mais du coup, à quel moment tu rêves et tu te réveilles et que t'as la gueule? C'est quelle phase ça?
5: Mais c'est le réveil, du coup. Ah, okay.
4: C'est sûr, du coup, t'as envie de pisser.
5: C'est, tu te réveilles. Et du coup, en début de nuit, il y a plus de sommeil profond et en fin de nuit, plus de sommeil paradoxal. Voilà.
2: D'accord.
7: Eh ben, comme quoi, dormir, c'est pas que du repos, quoi.
2: Non, c'est aussi du.
5: C'est du travail.
4: Mais c'est boulot, boulot, boulot, boulot, dormir.
7: Boulot, boulot.
2: Donc, du coup, toi, si tu uses ta phase paradoxale, enfin, si tu la loupes, pardon,
5: ouais.
2: T'es chanchon.
5: Ah oui?
2: Ok.
5: Et c'est pour ça que vous avez remarqué quand même que depuis à peu près 800 ans, je la loupe plus.
2: Ah oui,
5: trop bien.
2: C'est vrai. Tu travailles plus surtout. Mais oui,
5: ouais,
2: non, mais...
5: je pense que ça joue.
2: Merci Manon pour ces précieuses informations santé, du coup, qui j'espère vont servir à nos auditeurs ce matin. Le saviez-vous? C'est ce qui arrive dans quelques minutes sur Vive FM, juste après l'agenda de Caro. Et vous aurez également l'horoscope et la mémoire sport avec Guillaume. Bonne matinée et bon réveil tout le monde.
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2: Le week-end démarre et c'est justement le moment d'écouter l'agenda et de retenir toutes les dates pour ce week-end.
3: Aujourd'hui, vendredi 8 mai, on a pas mal de commémorations. On a des journées ce week-end qui sont complètes. Donc sur Tracy, aujourd'hui, samedi et dimanche, les commémorations de la fin de la Seconde Guerre mondiale en Europe. Sur Chauny également, il y a une reconstitution tout le week-end à partir d'aujourd'hui. Reconstitution militaire de la mémoire du devoir à Place Bouzier. Sinon, tout autre registre, Noyon-Brocante est aujourd'hui, 6h-18h, dans la zone industrielle. Sur Saint-Quentin, l'espace scolaire Condorcet aujourd'hui, il y a le premier rassemblement de véhicules anciens et des exceptions de 9h à 17h. Sur Saint-Quentin ce soir, au Roland Gaming Bar, on a un quiz musical également, quiz visuel série également. Demain, samedi à Compiègne, c'est le premier festival polar qui est en place au Cloître Saint-Corneille. Sur Noyon, il y a les portes ouvertes spéciales vente d'été à la recyclerie. Sur Saint-Quentin, Roland Gaming Bar, demain après-midi, donc samedi, et à 15h30, il y a un atelier enfant pixel art. Le soir à 21h, c'est une soirée années 80. Au Petit Troquet, samedi soir, il y a le concert de Pierre de Coeur, si vous l'avez loupé hier, à 21h. Et sur Guise à la Caverne, j'ai le concert de Rusty Live à 21h30. Pour dimanche, sur Barésie, il y a un rassemblement de vieilles voitures. Sur Flaville Martel, il y a la Grande Brocante, 6h-18h. Sur Saint-Quentin, aux Champs-Élysées, c'est le marché aux fleurs et village d'art de 8h à 18h. Sur Ternier, dimanche, il y a le premier aquathlon à la base nautique de la Frette. Sur Chauny, au Monquet Bar, il y a le concert de HVT qui reprend ACDC à 18h. Et sinon, sur Péronne, dimanche, il y a le carnaval de la ville. Et bien écoutez, sur ce, bon week-end. Et puis je vous souhaite, je vous dis à la semaine prochaine. Bisous!
2: Merci Caro pour l'agenda de ce vendredi 8 mai. On s'écoute quoi, Yann, tout de suite?
4: On va s'écouter Amel Bent et Que Black.
2: Ouais. C'est tout de suite. Bonne matinée, bon réveil.

0: sur Vive FM à l'instant, Amel Bent avec Black.
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0: Vous êtes sur Vive FM, bienvenue, merci d'être avec nous. On est le vendredi 8 mai, et le vendredi, normalement quand tout se passe bien, c'est le saviez-vous.
3: Eh oui, eh
4: le
3: oui.
4: Saviez-vous.
0: Le fameux saviez-vous de Kevin. Et rappelle-nous le concept rapidement.
3: Bah, le concept, c'est une petite chronique avec des petites infos pour nourrir votre cerveau.
0: Donc tout petit, quoi. Tout est petit dans ce que tu proposes.
3: Voilà.
0: Petite chronique.
3: Tout ce qui est petit est mignon et petite, on en profite bien mieux comme ça.
0: Ah bah c'est pareil. C'est ma devise. Ouais. On en profite bien mieux comme ça. Il est gentil, mais c'est pas un métier. Alors aujourd'hui on découvre quoi ?
3: Eh ben bah, pour la première info, est-ce que vous savez que votre cerveau peut consommer jusqu'à 20% de l'oxygène que vous pouvez respirer ?
0: C'est-à-dire consommer 25%
3: Bah, l'oxygène que tu respires, du coup, c'est ton cerveau qui en consomme 20%.
4: Bah, sinon, il meurt.
3: Hein ?
4: Sinon, il meurt.
3: Voilà. D'accord. Et c'est pour ça qu'Yann est proche de la fenêtre, là, c'est pour que son cerveau puisse bien respirer.
4: Moi, il faut bien que je respire.
0: Il savait pas quoi dire.
4: Non.
0: Deuxième info.
3: Allez, deuxième info. Est-ce que vous savez que le manque de sommeil peut provoquer des hallucinations et même parfois la mort par des arrêts cardiaques ?
0: Oh oui.
3: Donc,
0: oh oui.
3: Comme quoi le sommeil est très important et c'est donc pour ça que je suis souvent en retard. C'est parce que en fait j'essaye juste de dormir pour rester en vie, c'est ça en fait.
0: Pas facile hein.
3: C'est mon excuse de mes retards du coup.
0: Ah ouais. Bon je vais dire ça aussi. Excusez-moi je dormais.
3: Voilà, j'essaye juste de rester en vie.
0: Troisième.
3: Et du coup, pour l'info aussi, c'est que il vous faut au minimum 7 heures de sommeil pour par nuit si vous êtes en
0: par semaine. Oui, c'est bon.
3: Si vous êtes en déficience de sommeil, du coup ça peut amener des maladies cardiovasculaires.
0: Ouf,
3: si vous dormez moins.
0: Parce que moi, je dors toujours moins de 5 heures.
3: Et bah, tu.
5: 4h21.
3: Ton corps est en carence de sommeil. Et du coup, au bout de quelques années, tu vas avoir des problèmes. Tu vas nous quitter incessamment sous peu.
0: Tu trouves que mon corps est en carence, toi ?
3: Ah bah, ouais, il y a des endroits qui sont plus en carence que d'autres.
0: Tu trouves que mon cœur fait la gueule, mon corps, pardon.
3: Ton cœur
5: aussi. Par contre, le cuir chevelu, c'est sûr.
3: Ah bah, ouais. Bah, bien, c'est de cette partie-là qu'on pensait de toute façon.
0: Par contre, j'ai une question. Est-ce que peu de dormir fait grossir.
5: Ah oui.
3: Ouais aussi. Oui, parce qu'en fait, ouais ton corps
0: c'est
3: crée.
0: Ça,
5: Ah ben mais c'est ça. Hein.
0: Tu devrais dormir.
5: Non mais je sais quoi, mais j'y arrive pas. 4h21 par jour.
0: Et ben voilà, 120 kilos. Merci. Non, rigole.
5: Je
0: rigole.
5: Non, 115.
0: Oh.
5: Ah bah oui.
0: Ah quand même.
5: Ah bah j'en ai un dans les mollets.
0: L'époque
5: dans le mollet.
0: J'aurais pas cru.
5: Bah si. Hein.
3: Eh ben, beau bébé.
5: Je suis tassé, hein.
0: Ouais. T'es trapu, comme on dit.
5: C'est ça.
3: Allez, on enchaîne, du coup.
0: Ah oui, je suis tendu.
3: Savez-vous d'où vient la majorité... Ouais, là, vous êtes en train de raconter vos vies.
5: Ouais, t'as raison.
3: Savez-vous d'où vient la majorité de l'oxygène que l'on respire ? Souvent, on dit que c'est la forêt. Mais au final, c'est pas réellement vrai. C'est la grande majorité vient de la mer avec le microplancton. Et du coup, c'est ce qui crée l'oxygène l'on respire.
0: On respire mieux, plus on se rapproche de la mer, du coup.
3: Ouais, on peut voir ça comme ça. Pour ça, continue. Pour ça, peut-être qu'on dit l'air de la mer, ça fait du bien.
0: Voilà, merci pour cette banalité.
3: Prochaine info, tout le monde connaît le débat, la Terre est plate ou ronde. Et bah, moi, je casse le mythe, elle est ovale, tout simplement. Parce que par rapport à sa rotation, elle s'écrase sur les deux pôles. Donc ni l'un ni l'autre ont raison.
4: Popole du coup.
0: Et moi j'ai.
3: Voilà, il fallait bien une blague de beauf là-dessus.
0: Moi j'ai une info. Et ça on en est sûr. Elle est vraiment plate. C'est ouais. Manon. Mais elle est plus là. Tout va bien.
4: Bah non. Elle est dodue maintenant.
0: Oui parce qu'elle a bien mangé. Mais
4: ah oui.
5: Si ça avait été un.
4: Elle aussi elle manque de sommeil.
5: Un plate.
0: Ensuite.
3: Et ben ensuite je rends l'antenne.
5: Oui.
3: C'est
5: oui,
3: il est tout temps. Pour c'est moi mieux. Et je vous dis merci. C'était le saviez-vous.
0: Il est temps de rendre l'antenne. Merci Kevin pour le saviez-vous qu'on retrouvera la semaine prochaine, je l'espère. Si tout va bien, la musique sur VFM pour se réveiller.

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2: Et en ce vendredi 8 mai, bonne fête aux désirés. Les béliers, faites un effort, mettez-vous en avant.
3: Taureau, vos proches comptent sur votre présence.
4: Gémeaux, vous voulez préserver votre indépendance.
5: Les cancers, vous fuirez tout ce qui ressemble à une contrainte.
6: Les lions, votre progression professionnelle est remarquable.
7: Les vierges, vous remettrez volontiers en question vos capacités professionnelles.
8: Balance, vos succès ne passeront pas inaperçus.
9: Scorpion, l'équilibre de votre budget est relativement stable, mais la vigilance est toujours de rigueur.
10: Sagittaire, cessez de vous chercher des excuses pour ne pas réussir.
11: Les Capricornes, attention à ne pas vous enfermer dans une solitude excessive.
12: Les Verseaux, restez humbles et concentrés sur vos objectifs.
13: Enfin, les Poissons, n'exagérez pas vos limites. Vous êtes capables de faire bien plus que ce que vous pensez.
14: Bonne journée et à demain.
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1: Nous sommes le 16 mars 1924 au Palais des Glaces de Milan en Italie, où se dispute la finale du 9e championnat d'Europe de hockey sur glace. À l'affiche, la même que l'année précédente, Suède-France, la première étonnante du titre, ayant battu ses mêmes bleus au classement de la compétition un an auparavant. Mais lors de cette édition, la formule a changé. Deux phases. Une première, une phase de groupe de trois équipes chacun, et une finale réunissant les deux premiers de chaque poule. De la poule A, la Suède se décharge de la Suisse et de l'Espagne, et de l'autre côté, la France remet une copie propre. Deux matchs, deux victoires contre la Belgique et le pays hôte italien. Soit un bilan de 15 buts marqués pour aucun prix. Alors, avant cette dernière rencontre de l'épreuve, si les joueurs des trois couronnes semblent en position de force, c'est sans compter sur la volonté et l'expérience des Bleus menés par leur capitaine Alfred Deraor. Il faut savoir que la sélection française à l'époque est partagée entre les deux grands clubs de hockey hexagonaux, Chamonix d'un côté et le club des sports d'hiver de Paris de l'autre. Lors de cette ultime opposition, la France prend rapidement les devants avec des buts signés du capitaine Deraor parisien et Léon Quaglia, son homologue chamoniard. Toute l'équipe française tente de tenir et conserve cette avance jusqu'à la mi-temps. Mais Robert Georges, le portier tricolore, doit s'incliner pour la seule et unique fois du tournoi devant l'attaquant suédois Gunnar Gallin. 2-1, score final, une victoire historique, une revanche prise sur la déception de 1923, un succès mémorable et qui restera comme étant le premier et unique trophée international à l'heure actuelle du hockey français. Allez, nous, on se donne rendez-vous demain pour de nouvelles histoires d'un jour avec Mémoire Sport.
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2: Eh oui, vous êtes sur Vive FM, il est 9h, troisième et dernière heure de cette émission. Merci beaucoup, vraiment merci beaucoup de nous avoir choisi pour vous réveiller aujourd'hui. Et on va aller gentiment vers cette fameuse chronique, la chronique de notre Amy. Amy qui va nous parler de sujets très très importants. Ça arrive tout de suite, juste après les infos, la météo et une petite idée cuisine du jour qui arrive tout de suite sur Vive FM. Bon réveil.
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3: Bonjour, déchetterie, mairie, collecte des ordures ménagères. À quoi s'attendre pour le 8 mai aujourd'hui? Eh bien, sachez que sur le Saint-Quentinois, il y a des mesures qui ont été prises. Eh bien, ce nouveau jour férié, de nombreux services publics feront le pont, ne seront pas ouverts au public ou ne seront pas assurés. Voici le tour d'horizon du côté du Saint-Quentinois. Eh bien, les collectes et déchets sont assurés. Les mairies seront quant à elles fermées, fermes aux emplettes, au marché du quartier Europe qui est maintenu ce vendredi. À Guise, un nouveau service pour prendre en charge les troubles cognitifs. Le centre hospitalier donc ouvre un hôpital de jour dédié à la prise en charge des maladies neuroévolutives. Objectif, proposer une évaluation rapide et complète aux patients du territoire atteints de troubles de la mémoire. L'affaire Élodie Kulik, Willy Bardon demande la révision de son procès, ultime recours judiciaire, condamné à 30 ans de réclusion pour le viol et le meurtre d'Élodie Kulik en 2002. Willy Bardon lance une procédure de révision donc le 5 mai dernier. Ses avocats s'appuient sur le procès scientifique pour contester les preuves, notamment l'identification vocale et les analyses ADN. Vente de matelas à domicile, marchand d'illusions mais pas escroc selon la justice, poursuivi pour une série d'infractions dont abus de faiblesse et escroquerie de vendeurs de matelas de gauchis ont finalement été relaxés par le tribunal judiciaire de Saint-Quentin, une décision qui interroge au regard des méthodes employées. Du PSG à Grand Corps Malade, les petites histoires de la riche carrière de Fabrice Leroy, un policier donc à Saint-Quentin. En retraite depuis quelques jours, cette figure locale saint-quentinoise est un touche-à-tout. Il revient sur des rencontres marquantes de sa vie. Vous l'avez certainement et peut-être vu récemment dans un épisode de Flick Story consacré à la police de Saint-Quentin, ou plus sûrement croisé lors d'une manifestation. Fabrice Leroy, donc ce visage bien connu, à 60 ans, le policier municipal, a donc pris, au terme d'une carrière bien remplie, sa retraite. Excellent week-end à toutes et à tous, fin de ce flash, merci. Point météo en ce jour férié, le vendredi 8 mai. L'état du ciel restera changeant du côté de Chauny et Noyon. Les températures varieront entre 8 et 19. Ciel très nuageux devenant plus variable, sans précipitation. 19 degrés, donc ciel à moitié nuageux pour l'après-midi et aucun risque de pluie. Lens, La Fère et Saint-Quentin, l'état du ciel restera changeant. Les températures varieront entre 8 et 18, des valeurs proches de la normale. Le ciel sera donc très nuageux le matin, se dégageant totalement. Aucun risque de pluie pour 8 degrés. L'après-midi, 18, ressenti 21. De belles éclaircies et passages nuageux, parfois denses, et aucun risque de pluie également. Du côté de Compiègne, l'état du ciel restera changeant. Les températures seront comprises entre 7 et 16. Le ciel sera variable, très nuageux également. Pas de pluie pour le matin. L'après-midi, ressenti 18. De nombreux nuages, mais aussi quelques belles éclaircies et pas de pluie prévue.
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2: 7h, 10h, bienvenue, vous êtes sur Vive FM, troisième et dernière partie de cette émission du vendredi. Après, ça va être le week-end pour tout le monde.
6: Oui.
2: Et tout ça pour dire bonjour.
7: Bonjour.
6: Bonjour.
2: Ah oui, bonjour Manon.
7: Bonjour.
2: Bonjour Rémi.
7: Bonjour.
2: Bonjour Christian.
8: Bonjour.
2: Bonjour Yann.
9: Bonjour.
2: Ah, il y a eu un petit temps, j'ai calculé 1, 2. Bonjour Jérémy.
10: Bonjour.
2: Super, et bonjour Kevin.
11: Bonjour.
2: Eh, il en fallait bien. Ça va?
12: Très très bien.
2: Non,
12: ça
2: avec
12: va
2: l'accent.
12: Très bien.
2: Avec l'accent.
4: Ah, t'en vas très bien, oui. Mato beaucoup de blanqueté.
2: Non, c'est la limite.
6: On coupe.
2: On vient d'arriver dans un truc à sushi, là, c'est super. Qu'est-ce qui.
7: Bah, c'est quoi? Parce qu'on cherche mon chat.
8: Eh ben, une petite.
7: Mais justement, j'avais parlé de Nem.
2: Eh ben écoute, j'aurais pas dit mieux là. Là, on applaudit. Ah ouais, c'est beau. Et ils sont les applaudissements. Et ils sont là.
8: Ah, ça bug là.
2: Bah non, c'est lui. C'est lui, il a fait un truc chelou. Qu'est-ce que on est où là? Troisième et dernière
8: cuisine
2: partie.
8: Avec Jérémy.
2: Une idée cuisine que GG va nous donner dans quelques instants. Vous allez retrouver les objets connectés. Et puis la séquence d'émis, on parle quoi? De quoi, pardon?
9: Marteau piqueur ou produit déhanché.
2: Voilà.
8: Ce titre est très drôle.
2: Donc. C'est vrai que marteau piqueur ou
8: produit déhanché.
2: Donc c'est le zouklove ou
9: ouais, en fait, on va
2: le lapin quoi.
9: On va se demander si est-ce que bouger plus vite veut vraiment dire donner plus de plaisir.
2: Ah, c'est intéressant ça. C'est intéressant. Eh bien, on écoute ça dans quelques minutes avec toi pour la rubrique sexothérapie. On va s'intéresser à une petite idée cuisine du jour avant de parler de cucu. Parlons cuisine. C'est tout de suite GG.
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2: Mon GG.
4: Oui.
2: Mon GG. Tu vois, je dis même plus mon petit, c'est mon GG maintenant.
4: Okay.
2: Une idée cuisine du jour.
12: Alors aujourd'hui, ce sera un smoothie mangue coco. Donc il faut 150 g de mangue, 100 ml de lait de coco, une demi-banane et quelques glaçons. Mixez la mangue, la banane, le lait de coco et les glaçons jusqu'à obtenir une texture lisse.
2: Très bien, merci. C'est bien. Et j'ai vu que tu avais une montre.
12: Ça fait longtemps.
2: T'as annulé combien de factures
12: pour Zéro.
7: Il n'aura pas de calendrier cette année.
2: Merci GG pour cette idée cuisine du jour. Les objets connectés arrivent tout de suite. Le Mac du coin avec l'horoscope déjanté, l'horoscope tout court. Bon réveil et bon vendredi tout le monde.
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4: Bonjour à tous. Dans l'actualité des objets connectés, on parle de ce traceur, un traceur GPS ou un collier pour surveiller l'activité de votre animal. Si votre chat ou votre chien s'est déjà perdu, ou si vous craignez justement que cela arrive, vous aurez sûrement envie de vous sentir beaucoup plus confiant en plaçant un petit tracker GPS dans son collier. Le plus simple est sûrement d'opter pour un AirTag. Ce dernier pourra être glissé dans un collier spécialement conçu pour, si vous avez un chien, aucun problème pour l'arnacher. En revanche, si c'est votre chat que vous voulez équiper, il faudra alors l'habituer à porter un collier. Si vous voulez le plus simple et vous n'avez pas besoin de fonctions spécifiques que autre que savoir où se trouve votre compagnon à quatre pattes, l'AirTag sera donc bel et bien suffisant. Vous pouvez l'associer à un collier spécial pour les chiens. Les conseils d'opter pour un modèle étanche qui protégera donc l'AirTag, même si votre chien décide de faire un petit bain. Si vous ne voulez pas racheter un nouveau collier, vous pouvez aussi opter pour un support à rajouter directement sur le collier. Vous voulez tout savoir, en tout cas, des agissements de votre animal de compagnie et surveiller donc ses statistiques de santé. Eh bien, optez alors pour un traceur GPS spécialisé. Invoxia, par exemple, est la marque tout indiquée. Pour cela, le Minitel's Dog Tracker est l'idéal. Plus encombrant qu'un AirTag, il s'attache tout de même au collier de votre animal. L'appli dédiée vous fera compte rendu de ses activités. Combien de temps il a couru dans la journée, combien de temps il a dormi, mangé, la fréquence cardiaque et même respiratoire est aussi surveillée. Dans le cas d'un chat, vous verrez donc les zones qu'il parcourt et vous rendrez compte de la taille de son territoire. Vous pouvez d'ailleurs définir des limites de zone et l'application vous préviendra si l'animal en sort. En fonction de cette application, eh bien, la localisation avec lumière et même sonnerie a aussi été intégrée pour vous aider à repérer votre chien en promenade. La batterie de ce petit tracker tient 15 jours et 3 ans d'abonnement sont inclus directement dès votre achat. On se retrouve très vite pour vous parler d'autres objets connectés.

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2: Il y a le week-end qui arrive et bah, comme tous les jours de la semaine, on parle sexothérapie chaque jour, du lundi au vendredi. Et là, on est vendredi. Juste avant le week-end, Amy, tu vas t'y coller une fois de plus.
3: Eh oui.
2: Parlons sexothérapie. Le thème aujourd'hui, c'est de savoir. Moi, ça me fait rire de lire la phrase marteau piqueur ou pro du déhanché.
3: Oui. Est-ce que bouger plus veut vraiment dire donner plus de plaisir?
2: En fait, dit comme ça, on a vraiment l'impression que les deux sont bien. Alors qu'il y en a un qui fait le lapin et en 1:30 c'est terminé, et l'autre qui.
4: Marteau piqueur, je suis pas sûr.
2: Bah écoute, on va développer le sujet. Amy, on t'écoute.
3: Voilà, d'un côté, on a le mode très rapide, très intense, le mode très j'y vais à fond. Et puis de l'autre, on a le côté plus souple, plus sensuel, plus dans le mouvement du bassin. En fait, la question ne veut pas dire celui-là c'est mieux que l'autre. En fait, c'est vraiment est-ce qu'on peut bouger beaucoup et passer complètement à côté du corps de l'autre, ou à l'inverse, est-ce qu'on peut bouger moins vite, mais beaucoup moins, mieux sentir ce qui se passe. Alors, quand on dit de quelqu'un qui, pour vous, le fait justement marteau piqueur ou produit déhanché, qu'est-ce que ça évoque chez vous?
4: Bah, marteau piqueur, on voit tout ce que c'est un peu, non? Produit déhanché, bah, on voit un mec qui fait de la salsa. Tu sais pas.
3: La salsa, ok.
4: Dans ce délire-là, quoi. Enfin,
2: il y va tranquille, il y va en love, en mode romantisme.
4: Ouais, mais avec de la vitesse aussi, des fois.
2: Bah non. Là, on passe en mode marteau-piqueur.
3: Ouais, bah oui.
2: Après, il y a peut-être des entre-deux, une petite perceuse, quoi, non?
3: Est-ce qu'il y a moyen de confondre ou pas? Du coup, c'est intense avec sa vie.
2: Madame la professeure, répondez à ma question qui est importante. Est-ce qu'il y a des alternatives, des entre-deux, des perceuses?
3: Mais bien sûr.
2: Est-on obligé de passer direct au perfo?
3: Mais non, là, j'ai pris les deux extrêmes.
4: Parce que lui, c'est le tour de vis.
2: Ouais, moi, je suis une visseuse en batterie de fin de vie, tu vois. Christian.
5: Oui.
2: Toi, t'es quoi, toi?
5: Bah,
4: marteau piqué.
2: Toi, t'as une gueule à être une grosse perceuse à donf. Toi, t'es une Makita bien chaude.
5: Moi, tu sais, je travaille dehors, hein, donc c'est marteau piqueur. Hein,
4: ah, tu fais l'amour comme tu ramasses les poubelles.
2: avec l'odeur.
5: Non, après, il y a des périodes.
2: Ah oui.
5: C'est les deux, en fait. Tout dépend de comment.
2: Ça, c'est la réponse facile.
5: Non, mais tout dépend si t'as le temps, si t'as la dalle, tout ça, en fait.
2: On va y arriver aussi, hein, t'inquiète
4: pas.
2: Bah,
4: moi j'ai déjà un truc. Hein.
5: Si l'envie elle est beaucoup, beaucoup, beaucoup, beaucoup trop forte, c'est plus marteau piqueur.
2: Non, mais moi j'étais, j'étais honnête tout à l'heure, on en a parlé en off, j'ai dit des fois, tu camoufles une petite pause aussi.
4: Oui, bah oui. Bah, s'il va moins vite.
2: Et le cardio.
4: C'est tout.
2: Est-ce qu'on peut en parler du cardio?
4: Ah, bah moi j'ai un sacré cardio.
5: Ah, moi aussi.
2: Et forcément, tu t'arrêtes à 2:30 à un moment donné. Non, pardon. Bah oui, non, mais. Toi le cardio, toi c'est bon?
5: Ah ouais. Bah pour ça, oui.
2: Oui, pour un marathon, moi.
5: Oh, bah, même pour un marathon, hein, tu sais, derrière ce camion, je cours. Hein.
4: Derrière ce camion?
2: C'est comme ça que tu l'appelles?
5: Non, mais rigole pas, mais tu verrais derrière le camion, tu dirais, il est fou, lui.
2: Je vais arrêter de poser la question.
4: Quand il voit la route qu'il y a à faire.
2: Léa, tu es l'une des seules femmes qui répond autour de la table, parce que Amy ne répond pas, hein, pour rester objective, évidemment. Vous l'avez compris, hein. De toute façon, on sait tous que c'est marteau piqueur qu'elle veut, mais. Mais Léa, qui est, voilà, marteau piqueur ou déhanché?
6: En règle générale, marteau piqueur. Mais il y a des moments où voilà, tu veux plus de romantisme, plus de sensualité, et là, bah, le déhanché est plus
2: tu
6: appréciable. Excuse-moi,
2: j'ai un vieux film, attends, faut qu'il passe. Ok, donc oui. Donc, oui bon. Et la pause?
4: Il n'y a pas de pause.

0: Pas de pause.
1: Bah non, il y a pas de pause.
0: Pas de pause.
2: Bah attends, la pause, tu l'as pas. 6 heures de travail, 20 minutes consécutives, 20 minutes de pause. Attends, hey, part de Picard, faut y aller.
3: Oh, c'est la loi, hein. À un moment donné. Ok. Bon, bah Yann, du coup, marteau piqueur, déhanché, cool.
2: Bah, moi, je suis sur un nuancé.
3: Bah oui, forcément.
2: Sur les deux. Et on va dire qu'à un moment, t'as envie d'un peu plus y aller, et puis à un moment, ben, je sais pas. On y va sur le déhanché, quoi.
3: Caliente. Est-ce qu'on a le mime? Oui, on a le mime, c'est très bien.
2: Ah, vas-y, là.
3: T'as envie de
2: faire.
3: Bah alors, ça. Mais après, en même temps, qu'est-ce que tu veux répondre de plus que bah des fois c'est plus lent, des fois faut y aller.
2: Ah
3: des
2: ouais,
3: fois,
2: imagine, tu fais que le marteau piqueur, au bout d'un moment tu vas transpercer.
3: Ah.
2: Ça dépend du calibrage.
3: Mais, oui, des fois faut changer la mèche, mais là, oui, ok. Ouais.
0: Amy,
3: là-dessus.
2: La suite.
3: Qu'as-tu à nous dire?
4: Alors, le problème du marteau piqueur, c'est pas forcément la vitesse en elle-même. À un rythme rapide, ça peut être super excitant. Il y a des moments où l'intensité, la vitesse, l'énergie peuvent être super agréables. Le problème, c'est pas, il faut jamais aller vite. Le problème, c'est quand le rapport, c'est que ça.
3: Et des fois, on se trompe en allant trop vite. On passe de ah à oh.
4: Oh.
3: Ah.
4: Oh.
3: Oh, l'isopaïne.
1: Là, t'es en train de dire, si tu sors le marteau piqueur de la route, parfois.
3: Et que tu prends le virage.
1: Tu t'as pas côté, quoi.
3: Voilà,
1: et
2: là, c'est sur qui sur le trottoir.
3: C'est
2: quoi.
3: Le moment où je te dis le petit. Oh. Voilà.
4: En fait, le vrai problème, donc, ça va être quand c'est que des allers-retours rapides, forts, répétés, sans variation, sans temps de montée, sans écoute du corps en face. Pour beaucoup de femmes, en fait, à un moment, ça va devenir pas forcément top, voire carrément désagréable.
3: Bah, à un moment donné, c'est redondant, hein. À un moment donné, tu
2: bah, allez secouer quoi.
3: Bah, ouais.
4: Ça va poser un.
2: Le syndrome.
4: Ça peut aussi poser problème du coup au niveau du plaisir de la femme.
3: Qu'est-ce que tu veux avoir un rapport sexuel après 5 chroniques de cul comme ça? Pardon, bonjour.
4: Pour beaucoup de femmes, en fait, le plaisir, il va avoir beaucoup de. Il va avoir besoin de progression. Il va avoir besoin que le corps soit excité, il va avoir besoin de détente, il va avoir besoin de stimulation. Il va avoir aussi besoin d'un rythme qui va permettre de faire venir.
3: Oui.
4: Et qu'en fait, quand c'est trop rapide dès le départ et que ça reste toujours pareil, le corps il peut pas suivre. Et il va se crisper, il va se perdre en sensation et il va ressentir de l'inconfort.
3: C'est vrai que le déhancher pour faire venir, c'est bien.
4: En fait, le truc important à comprendre, c'est que parfois la personne elle va bouger beaucoup, elle va avoir l'impression de donner et d'être à son max, alors que la partenaire en face elle va pas forcément être. Va pas forcément prendre de plaisir du coup. Après, bouger plus vite aussi ne veut pas forcément dire stimuler mieux. Il va vraiment falloir faire la différence entre le mouvement et la stimulation. C'est pas la même chose. On peut faire beaucoup de mouvements et pas forcément toucher correctement les zones de plaisir. Et au contraire, ou l'inverse en fait. On peut aussi prendre plus son temps, mais pas forcément les stimuler non plus. C'est vraiment, en fait, c'est un mix des deux qui est idéal, hein, du coup. Le malentendu, c'est penser qu'on donne tout alors que l'autre ressent pas grand chose en face. Et ça va être le gros problème. Bon, après, il faut savoir aussi que généralement, derrière le trop rapide, il y a souvent la pression d'assurer, la pression d'être performant, la pression d'être actif, la pression de montrer son désir et la pression de se dire que, en fait, peut-être que l'autre, elle va penser qu'être un bon partenaire, c'est quelqu'un qui tient, qui bouge et qui montre ce qu'il sait faire. Alors qu'en fait, pas du tout. Et puis, il y a aussi le côté déhanché. Alors, le déhanché.
3: Chorégraphique, t'allais dire.
4: Oui, parce que le déhanché, ce que j'allais dire, c'est pas une chorégraphie du coup. Il faut pas non plus tomber dans l'extrême où.
1: L'hélicoptère.
4: Voilà. L'idée c'est pas qu'il faut être hyper.
2: Faut pas faire l'horloge quoi.
4: Voilà. Faut pas être ultra souple, ultra sensuel, bouger comme dans un clip. Quelle c'est aiguille. Pas ça non plus en fait.
3: La sauteuse. Ouais.
4: Le déhanché ici, quand on parle de déhanché, c'est vraiment une manière de sortir de ce mouvement de marteau piqueur justement. C'est remettre un petit peu de bassin, remettre un petit peu de rythme, un petit peu de nuance, un peu d'angle. Et beaucoup de contact surtout, parce que c'est ça qui va permettre de mieux épouser le corps de l'autre et puis de mieux créer une possibilité de sensations différentes. Et c'est ça qui va être vraiment important en fait, vraiment trouver le bon rythme.
3: Et c'est du coup, est-ce qu'on peut alterner les deux de temps en temps?
4: Ouais, c'est ça le truc, c'est qu'il vaut vraiment varier un petit peu. Ça
3: permet d'avoir la pause.
4: Importante la pause.
1: Tu peux même le faire pendant, tu sais, tu passes
3: oui,
1: du bar.
3: Tu fais la cuisine, oui.
1: Attends 2 secondes, hop, je passe en mode perceuse.
2: Ou alors tu prends la truelle.
4: Le but aussi, c'est quand même d'être progressif, parce que si tu commences direct par le marteau piqueur, bon, bah le corps de la partenaire, il a pas forcément
3: ça
4: le temps de s'habituer.
3: Ça me fait penser à une scène de film, ce que tu dis.
4: D'accord.
3: Podium. Non, si j'avais un marteau. Après, je cognerais le joueur. Puis après, tu accélères. Voilà. Enfin, c'est.
4: Ouais,
3: façon de...
4: Voilà.
3: J'y mets toi. Voilà.
4: Voilà.
3: Le téléphone pleure. Là, c'est le début.
1: Quel bout du marteau.
4: Tu commences et après, voilà. Ok.
3: Et là, les. Je... Non, c'est bon.
2: Oh, waouh.
3: Eh ben, moi, je les ai toutes faites. Hein. C'est bon pour toi?
4: Ouais, c'est bon, du
3: coup. Oh, bah oui, je pense que là-dessus...
4: Il n'y a plus rien à dire, voilà, je pense.
3: Il n'y a plus rien à dire. Hein. Faites au mieux, les gars. Hein.
4: Faites et au n'oubliez mieux. Pas la pause qu'Axel réclame depuis le début.
3: Oui, oui, oui. Alors, moi, c'est pas tous les 6 heures, c'est tous les 6 secondes, si ça vous dérange pas. Mais voilà, mais après, je suis court. Merci, Léa.
4: Voilà, juste ça, pour conclure, en fait, bien bouger au lit, c'est pas aller plus vite, c'est juste trouver le mouvement, du coup, qui va vraiment faire réagir le corps de votre partenaire.
3: Et détériorer le plumard. Eh oui, c'est comme ça que ça se dévisse.
2: Les murs. Hein.
3: T'as déjà cassé un mur?
2: Non, mais le leaky coin, c'est chiant. Mais la cousine derrière, c'est quoi, c'est chiant.
1: Et le pire, c'est les lattes qui pètent.
3: Eh ouais. Ah, ça, comment, ça part, comment passer d'un beau moment d'intimité à les lattes qui pètent?
2: C'est ça le talk, truc là.
4: Dirty talk.
3: Non, non, ça c'est plutôt tape dans le fond, je pas de merde. Ah. Bon. Voilà, faut éviter l'accent quoi. Bon, enfin bon. Merci beaucoup, Amy. Bon week-end à toi. On te retrouve lundi pour de nouveaux sujets.
4: Oui.
3: Voilà. Non, t'as pas envie. Ouais,
4: si,
3: okay,
4: si, si, si, toujours.
3: Allez, on arrive juste après la musique. C'est les objets connectés qui arrivent sur VFM.
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3: Et en ce vendredi 8 mai, bonne fête aux désirés. Les béliers, faites un effort, mettez-vous en avant.
4: Taureau, vos proches comptent sur votre présence.
5: Gémeaux, vous voulez préserver votre indépendance.
6: Les cancers, vous fuirez tout ce qui ressemble à une contrainte.
7: Les lions, votre progression professionnelle est remarquable.
8: Les vierges, vous remettrez volontiers en question vos capacités professionnelles.
9: Balance, vos succès ne passeront pas inaperçus.
10: Scorpion, l'équilibre de votre budget est relativement stable, mais la vigilance est toujours de rigueur.
11: Sagittaire, cessez de vous chercher des excuses pour ne pas réussir.
12: Les Capricornes, attention à ne pas vous enfermer dans une solitude excessive.
13: Les Verseaux, restez humbles et concentrés sur vos objectifs.
14: Enfin, les Poissons, n'exagérez pas vos limites. Vous êtes capables de faire bien plus que ce que vous pensez.
15: Bonne journée et à demain.
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5: C'est une fin d'émission, merci de l'avoir suivi. Merci à vous de m'avoir accompagné pour la faire.
6: Avec plaisir.
5: Tout se passe bien. Bien évidemment, vous retrouvez tous nos programmes, notamment à partir de 13h. Notre ami Alex qui sera en direct sur Vive FM et 16h, c'est Déborah qui reprend le flambeau avec Vive l'après-midi. Belle journée à tous sur Vive FM. À demain, salut, ciao.
7: Ciao.
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0: Il est 10h.
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0: 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Il est midi.
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0: 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Il est 13h.
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4: Il est 15h.
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0: 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Il est 16h.
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3: Bonjour à tous, il est 16h, bienvenue sur Vive l'après-midi. 3h avec nous pour la bonne humeur et des tentatives de chroniques plus ou moins réussies et sérieuses. Accrochez-vous, accrochez vos écouteurs, accrochez vos enceintes, votre radio, même votre téléphone et surtout votre stylo pour noter les bons plans de l'actualité locale. C'est parti jusqu'à 19h avec Vive l'après-midi, l'équipe qui vous fait rire même quand c'est pas prévu. On revient tout de suite avec des infos locales, nationales et la météo. À tout de suite sur Vive FM.
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4: Bonjour, déchetterie, mairie, collecte des ordures ménagères. À quoi s'attendre pour le 8 mai aujourd'hui? Eh bien, sachez que sur le Saint-Quentinois, il y a des mesures qui ont été prises. Eh bien, ce nouveau jour férié, de nombreux services publics feront le pont, ne seront pas ouverts au public ou ne seront pas assurés. Voici le tour d'horizon du côté du Saint-Quentinois. Eh bien, les collectes et déchets sont assurées. Les mairies seront quant à elles fermées, fermes aux emplettes au marché du quartier Europe qui est maintenu ce vendredi. À Guise, un nouveau service pour prendre en charge les troubles cognitifs. Le centre hospitalier donc ouvre un hôpital de jour dédié à la prise en charge des maladies neuro-évolutives. Objectif, proposer une évaluation rapide et complète aux patients du territoire atteints de troubles de la mémoire. L'affaire Élodie Kulik, Willy Bardon demande la révision de son procès, ultime recours judiciaire, condamné à 30 ans de réclusion pour le viol et le meurtre d'Élodie Kulik en 2002. Willy Bardon lance une procédure de révision donc le 5 mai dernier. Ses avocats s'appuient sur le procès scientifique pour contester les preuves, notamment l'identification vocale et les analyses ADN. Vente de matelas à domicile, marchand d'illusion mais pas escroc selon la justice. Poursuivi pour une série d'infractions dont abus de faiblesse et escroquerie, de vendeurs de matelas de Gauchy ont finalement été relaxés par le tribunal judiciaire de Saint-Quentin. Une décision qui interroge au regard des méthodes employées. Du PSG à Grand Corps Malade, les petites histoires de la riche carrière de Fabrice Leroy, un policier donc à Saint-Quentin. En retraite depuis quelques jours, cette figure locale saint-quentinoise est un touche-à-tout. Il revient sur des rencontres marquantes de sa vie. Vous l'avez certainement et peut-être vu récemment dans un épisode de Flick Story consacré à la police de Saint-Quentin, ou plus sûrement croisé lors d'une manifestation. Fabrice Leroy, donc ce visage bien connu, à 60 ans, le policier municipal, a donc pris, au terme d'une carrière bien remplie, sa retraite. Excellent week-end à toutes et à tous, fin de ce flash, merci.
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3: Bonjour, bonjour.
7: Bonjour, Vive FM. Vive FM, Vive FM,
3: Vive FM. Vive l'après-midi, Vive l'après-midi, Vive
7: l'après. Eh oui, c'est Vive l'après-midi.
3: Eh
7: nous
3: oui.
7: Sommes le vendredi 8 mai et aujourd'hui, ben, nous fêtons la victoire de 1945. Et il y a plein de choses à faire ce week-end, samedi 9 et dimanche 10, voire même un peu le lundi, parce qu'on va parler...
3: Ah oui, l'actu, là, elle est remplie.
7: Ouais, ouais.
3: Alors, on va commencer déjà par le samedi 9 mai, avec Shawnee. Donc ça, ça sera la D-Day.
7: Voilà.
3: Donc c'est une reconstitution militaire du 8 mai, avec des décorations dans toute la ville de Shawnee. Vous aurez également des convois dans les rues de Shawnee le samedi, et vous avez un concert apéritif à 19h. Vous aurez également à 21h une reconstitution de bataille avec de la pyrotechnie. On se demande qui c'est qui fait ça.
7: Je sais pas.
3: Son et lumière. Et le dimanche, vous retrouverez le camp militaire de 8h, de 9h à 15h, pardon, avec également sur place une buvette et de la restauration.
7: Entre autres.
3: Alors n'oublie pas, c'est très important, ce week-end, vous nous retrouvez en tant que Vive FM sur les stands à Compiègne avec le Noir Impérial. C'est le premier festival du Polar. Donc c'est le 9 et 10 mai au Cloître Saint-Corneille. Vous aurez sur place 30 auteurs. Vous avez 3 parrains. On vous laisse la surprise pour aller voir sur la page Facebook. Et surtout, l'entrée est gratuite sur les 2 jours.
7: Ben oui.
3: Voilà. Vous avez également à Noyon. Alors là, c'est pour les matinaux. Vous avez des cours de pilates tous les samedis de 9h à 10h. C'est organisé par la Maison des Sports au gymnase du Mai. Et on continue du côté de Noyon. Vous avez des portes ouvertes, ventes spéciales été avec la recyclerie du Pays Noyonnais. Donc ça sera dans la zone ZAC du Mont-Renault de 10h à 18h. Voilà. Après, on va être du côté de Saint-Quentin, Travecy, c'est toi qui vois.
7: Eh bien, écoute, Travecy, on a évoqué la dédaille de Chauny. Eh bien, on va évoquer la commémoration aussi de la fin de la Seconde Guerre mondiale en Europe, avec des tours de Jeep, parcours mini-combattants, exposition de campement, restauration et buvette. Ensuite, on va aller du côté de Saint-Quentin avec une visite guidée du patrimoine souterrain. Donc, le rendez-vous est devant l'Office du tourisme à 10h30. Nous avons également à Saint-Quentin la visite guidée les Champs-Élysées, donc rendez-vous au kiosque des Champs à 14h30, et à Saint-Quentin au Reload Bar et Events à 15h30, il y a un atelier enfant pixel art.
3: Et à 21h, vous avez une soirée années 80.
7: Yeah, ça c'est bien ça.
3: Allez, pour le dimanche 10 mai, vous avez toujours la DD, hein, donc vous retrouverez sur le dimanche le camp militaire de 9h à 15h, et puis de la restauration sur place. Vous avez également sur le Compiègnon, toujours le Noir Impérial, donc le premier festival du Polar. Au Cloître Saint-Corneille. Oui. Vous retrouverez un rassemblement de vieilles voitures aussi à Barizizi. Alors ça, j'ai pas beaucoup plus d'infos. Donc ils accueillent plus de 300 voitures. Alors imagine ça. Bon, tu vois, sur Vilsèvre, on était déjà à 150 à peu près.
7: Ouais.
3: Donc ça fait beaucoup de voitures, hein, je pense. Bon, donc ça, c'est sur le dimanche. Et vous avez à Flaville-Martel le club SC Flavie qui vous donne rendez-vous pour sa grande brocante. Oui, j'avais dit en début de semaine qu'il y avait le retour des brocantes. Donc dimanche 10 mai, ça sera de 6h à 18h à Flavie-le-Martel. Donc si vous êtes de la région, passez pas par là, parce que franchement, c'est sur la route principale de Flavie. Hein. Donc t'es obligé de contourner comme vous voulez, mais du coup, vous serez bloqué. Et sur place, vous aurez restauration et buvette. Donc pour en savoir plus, c'est les tarifs exposants, c'est 3€ les 3 mètres pour les habitants de Flavie, et sinon c'est 6€ les 3 mètres pour les habitants extérieurs. Les renseignements sont au 06 42 26 22 90.
7: À Saint-Quentin, vous aurez sur les Champs-Élysées un marché aux fleurs et villages d'art de 8h à 18h. Et à Saint-Quentin, au musée Antoine Lécuyer, vous aurez la visite guidée Histoire et technique du pastel au XVIIe siècle à nos jours de 15h à 16h. Et puis le lundi, il y a deux petits trucs.
3: À Guiscard, surtout, il ne faut pas oublier, il y a eu l'ouverture du Run Color du 31 mai, donc organisé par le HBC de Guiscard, donc c'est du handball. Vous pouvez les contacter directement sur leur page Facebook pour les inscriptions.
7: Et puis à Chauny, la caravane d'art, cours de Qigong à 19h.
3: Voilà. Bon, c'est tout pour l'actu. C'est la dernière cette semaine.
7: Oui.
3: Donc, vous restez avec nous. On est là jusque 19h. On va écouter tout de suite de la musique et on retrouve la chronique animalière d'Anne-Sophie.
7: À tout de suite sur Vive FM. 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
1: Bonjour à tous. Dans l'actualité People du jour, on parle de Jessica Simpson, la mélodie du bonheur. On a tous quelque chose en nous de Tennessee. Eh bien, Jessica, elle, a surtout quelqu'un dans le Tennessee. Depuis 3 mois, elle sortirait avec un musicien originaire de Nashville, Thomas Elsinwood. De quoi donner envie à la blonde de quitter un peu Los Angeles pour passer de plus en plus de temps dans la ville berceau de la country, où elle a une résidence secondaire. Ils ont été présentés par des amis communs et ont très vite accroché, rapporte un proche. La chanteuse ne voudrait toutefois pas aller plus vite que la musique. Elle ne lui a pas encore présenté Maxwell, Ace et Birdie, ses 3 enfants avec le joueur de football américain Eric Johnson, dont elle s'est séparée l'année dernière. On se retrouve très vite avec d'autres actualités People.
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4: On est de retour sur Vive FM.
5: Hey, coucou.
4: Alors après l'info people, donc l'actualité people, voilà, on retrouve la chronique animalière d'Anne-Sophie.
5: Eh oui, aujourd'hui ça pique.
4: Oh, ça qui pique. Qu'est-ce qui pique? On a fait le hérisson en début de semaine. Donc c'est pas le hérisson. C'est une bestiole qui pique.
5: Qu'est-ce qui vole?
6: Ah, c'est des Roumains à Paris, là, au niveau du métro. C'est pas ça? Non.
4: Est-ce qu'il y a du venin?
5: Non.
4: Il n'y a pas du venin?
6: Est-ce que c'est un petit dard ou un gros dard?
5: C'est un petit dard.
6: Ah, ah, dardard.
4: Dardard.
5: Et bah, ça fait du miel.
4: C'est bzz, bzz, bzz, bzz, bzz.
6: Bah, on va parler de Maya.
4: Maya l'abeille?
5: Exact. Donc aujourd'hui, c'est l'abeille ouvrière essentielle du vivant. Bourdonnement en prairie, dans un jardin en fleurs, un léger bourdonnement attire l'attention, celui de l'abeille domestique. Infatigable, elle passe de fleur en fleur, accomplissant un travail vital. La pollinisation, faut articuler,

0: planter des fleurs variées, laisser certaines zones sauvages, bannir des produits chimiques, un simple espace fleuri peut devenir un refuge précieux. Protéger l'abeille, c'est protéger bien plus que la nature. C'est préserver notre propre avenir. Moi, je reviens sur les fleurs, là. Je veux bien.
1: Ouais.
0: Mais ça pose pas. On m'en a donné, hein. Je les ai plantées, mais...
1: Ouais, moi, je suis pas la
0: L'année dernière, j'ai planté des salades. Elles poussent cette année.
2: Ça y est, les orties, ça marche bien.
0: Ça pique.
2: Ah, ça dépend.
1: Non, t'as les orties avec blanche. Les fleurs blanches.
0: Ouais,
1: ça pique pas. T'en as déjà mangé?
0: Non.
1: Si, les fleurs blanches...
0: Avec les orties qui piquent, tu peux faire de la soupe aussi. Hein.
1: Ouais, bah ouais. Ouais, de la soupe d'orties.
0: Il paraît que c'est super bon. Hein.
2: Des pissenlits.
1: Des pissenlits. Ah, Lilian, elle est pas là pour faire les pissenlits. Bah non, les abeilles, c'est important, c'est ce qu'ils disent partout. De toute façon, on veut à chaque fois les chasser, mettre des produits.
0: Non, pas les abeilles, il faut pas.
1: Ils ont
0: autant
1: pas
0: les rien. Frelons, oui, tu fais ce que tu veux avec, mais...
1: Oui. Alors, on protège les abeilles.
0: Et oui. Des fois, on peut leur mettre un peu de miel sur une assiette, ça leur fait du bien, ça les nourrit.
1: Ah ouais?
0: Ça les hydrate et ça les nourrit.
1: D'accord.
0: Ça leur fait du bien.
1: Ah bon, bah maman, hein, tu fais ça avec tes piafs, fais ça avec les abeilles l'été.
0: Les bourdons aussi, ils aiment bien.
2: Moi, je fais avec un petit bouchon, les bouchons de bouteille qu'on
0: tu
2: peut
0: mets de l'eau
2: retrouver.
0: Dedans.
2: De l'eau avec un petit peu de sucre pour leur redonner du peps.
0: C'est bien. Ouais. Et moi, je mets, tu sais, dans une coupelle qu'on met sous les pots de fleurs.
1: Ah oui, oui.
0: Enfin, je la mets avec des billes plates. Et comme ça, n'importe quelle bestiole, ils peuvent se poser sur les billes et puis boire l'eau du fond.
1: Oh, vous êtes bien.
2: Par contre, pensez à le vider aussi régulièrement.
0: Oui, parce que sinon, ça fait des moustiques.
2: Il y a les saloperies de moustiques. Eh oui.
1: Ah ouais, je me rappelle quand j'étais petite.
0: Dans la piscine.
1: Non, dans des seaux. Tu sais, souvent, tu avais des seaux ou des trucs bleus, gros bidons bleus et tout ça. Et tu tapais dedans et t'avais tous les
0: machins. Ouais.
1: Mais j'en vois plus de ça, moi.
0: Ah si. Ouais. Mais maintenant, les gens, ils font plus attention. Du coup, il y a moins d'eau stagnante parce qu'il y a les moustiques tigres.
1: Ah oui.
0: Et c'est comme ça qu'ils...
1: Ah, moi j'aimais bien, tu vois, je l'ai chopé et tout, je jouais avec.
0: Moi je faisais, mais avec des grenouilles.
1: Ah oui, aussi.
0: Je faisais les tétards et tout.
1: Dédicace au fait à ma voisine qui vient de remettre des grenouilles dans son truc. Oh, j'ai entendu... Ils vont se barrer encore. Parce que la dernière fois, elle en avait moins une dizaine. Ils se sont retrouvés chez moi dans ma pelouse.
0: Ah. Les chats, ils adorent ça.
1: Ouais, oh bah.
2: Oh, voilà. C'est bon.
1: Les grenouilles.
0: Les cuisses de grenouilles. Oh là là.
1: Au beurre d'escargot. Bon,
0: allez, bon appétit.
1: Qu'est-ce qu'on vous a donné envie de manger à cette heure-ci?
2: En parlant d'escargot, je fais un petit clin d'œil au maire de Fressancourt qui a une exploitation d'escargot.
1: Ah.
2: Et voilà.
0: Par contre, il est au Fressancourt.
1: Ouais, Sancourt qui.
2: Non, c'est pas.
1: Et du coup, la dernière fois, tu me disais qu'il y avait combien d'escargots l'année vendus ou je sais pas quoi.
2: Ah, mais c'est énorme, je m'en rappelle même plus. Mais c'est énorme. Il a une.
1: C'est pas 140 000?
2: 240 000,
1: ouais, peut-être,
2: un truc comme ça. Je sais pas si c'est cohérent ou pas.
0: À Varennes, il y a aussi une ferme à escargot.
1: Ouais. Elle était pas venue au marché de Noël? Oui, c'était elle.
0: C'est ça.
1: Bon, bah, on vous a donné des bons plans pour la bouffe. Hein. Ouais. On s'est transformé
0: la
1: chronique animalière. Faudrait faire ça, tiens, sur la bouffe.
2: Mais mine de rien, en local, il y a des talents, mais.
1: Ah oui,
0: bah oui.
2: Pichoun, Hugo, de
0: le chocolat.
2: Oh là là là là là. Il va venir aussi.
1: Ah bah oui. Il nous a promis une pizza au
0: au chocolat.
1: Non, une pizza parce qu'il a
0: un camion.
1: Ouais, voilà. Non, il a fait un four.
0: Il a un four dans son camion.
1: Ah ouais, c'est trop bien.
2: On ira s'inviter. On ramènera du rhum.
1: On va chercher. T'es où? Allez, restez avec nous dans un instant. Le Mac du coin avec Benjamin, Kevin et Philippe. On fait quoi ce week-end avec Kevin et l'horoscope déjanté avec Benjamin. Restez avec nous.

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2: Nous sommes le vendredi 8 mai, c'est férié, mais nous sommes bien présents dans le Mac du coin sur Vive FM, dans les émissions d'Axel et de Déborah. D'habitude, je les salue beaucoup plus tôt dans la semaine.
3: Ah, vous cette semaine.
2: Voilà, et donc je les salue, mon petit Axel. Voilà, tu me manques très très fort. J'espère te revoir bientôt. Et ma petite Déborah, ça fait également longtemps que je n'ai pas vu ton rose.
3: Ah.
2: Voilà. En tout cas, le vendredi, bien évidemment, c'est On fait quoi ce week-end ? Et c'est Kevin qui va nous le dire.
4: Eh bien, à Compiègne, vous avez le premier festival du polar à la Cloître Saint-Corneille. Donc à Compiègne, il y aura 30 auteurs, 3 parrains, entrée gratuite, table ronde, concerie, signature, déjeuner avec auteur, documentaire, festival noir impérial, premier festival du livre policier à Compiègne. Il se tiendra le 9 et le 10 mai 2025. 2026, pardon.
2: Oui, oui, oui, parce que...
4: À Noyon, porte ouverte, vente spéciale été avec la recyclerie du Pays Noyonnais, Zach du Mont-Renault, de 10h à 18h, le samedi 9 mai.
2: Je peux te filer quelqu'un ? J'ai quelqu'un à recycler.
3: Ah oui, oui, là, bon.
4: Le Saint-Quentin Rollabar et Event organise une soirée années 80, le samedi 9 mai, à partir de 21h.
3: Ah, bah toute ma jeunesse.
4: À Flavie, du côté de Flavie-le-Martel, vous avez une grande brocante le dimanche 10 mai, organisée par le Sporting Club de Flavie, restauration et buvette, américain saucisse, merguez, frites, jambon à la broche et pommes de terre,
2: oh là là.
4: Sous réserve de beau temps, bien sûr. 3€ les 3 mètres pour les habitants de Flavie, 6€ les 3 mètres pour les autres exposants, pas de réservation, de 6h à 18h.
2: Très bien.
4: Et ensuite, je vais vous parler vite fait des fêtes Rabelais.
2: Voilà, sans détailler, puisqu'on
4: sans
2: fera.
4: Sans détailler, parce que.
2: On fera tout la semaine prochaine.
4: Je m'en occuperai, la semaine prochaine. Donc, sans détailler les fêtes Rabelais du 14 au 17 mai 2026, à l'hôtel de ville et place du marché couvert. Donc, vous pouvez découvrir déjà le programme. Sur les réseaux sociaux de la ville de Chauny.
2: C'est ça.
4: Et pendant les 4 jours, c'est animation avec Chris et Christian.
2: Voilà, que vous retrouverez à l'animation, bien évidemment.
4: Voilà, donc,
2: et on vous dévoilera le programme la semaine prochaine.
4: Mais vous avez 4 jours de magie et de folie à Chauny.
2: Voilà, les fêtes Rabelais, c'est traditionnel, c'est annuel. Et on les retrouve chaque année. Merci, mon cher Kevin, pour ce beau programme. Et au cas où, je pense à toi pour te filer Fifi pour la recyclerie à Noyon.
4: Voilà, on va l'emmener.
2: Allez, on va s'écouter un petit peu de musique et on est de retour dans un instant pour l'horoscope déjanté.
4: À tout de suite.
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3: Bonjour à tous. Aujourd'hui, grand plan sur Tatiana Ali. Tatiana Ali voit le jour en mars 1979 à Long Island, aux États-Unis. Passionnée par la comédie depuis son plus jeune âge, elle fait ses premiers pas de comédienne à l'âge de 6 ans, en apparaissant dans la série Sesame Street. En 1990, la jeune Tatiana est propulsée au rang de superstar en devenant Ashley Banks dans la série Le Prince de Bel-Air, aux côtés de Will Smith. En plus de ses talents d'actrice, elle dévoile également un immense talent pour la chanson et n'hésite pas à chanter dans plusieurs épisodes de la série. Son compère de jeu, Will Smith, lui demande donc si elle n'aimerait pas poursuivre une carrière dans la chanson, mais la jeune femme préfère la comédie et se concentre plutôt sur la série. Quand cette dernière commence à toucher à sa fin, Tatiana Ali travaille sur son premier album qui sort en 1999. Ce premier essai musical remporte un très beau succès aux États-Unis, mais également à l'étranger, grâce au duo qu'elle interprète avec justement Will Smith. Tous les deux se retrouvent quelques temps plus tard en chantant sur l'album Willennium. En parallèle, elle continue sa carrière de comédienne et de 2007 à 2013, elle apparaît même régulièrement dans le soap-opéra Les Feux de l'amour. La jeune femme s'engage également en politique en soutenant le candidat Barack Obama lors des élections de 2008. Elle devient même l'une de ses porte-paroles à travers les États-Unis. Côté cœur, elle a été en couple avec l'acteur Jonathan Bundis. En juillet 2016, elle épouse son compagnon depuis 2 ans, le docteur Vogue Raspberry. Le 16 septembre 2016, le couple accueille leur premier enfant, prénommé Edward. On se retrouve très vite avec d'autres infos.
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3: Il est 17h sur Vive FM avec l'équipe de Vive l'après-midi. Ils n'ont pas encore déclenché l'alarme incendie, ni renversé le café sur la console. On peut donc encore nous écouter. Cette nouvelle heure, c'est surtout avec un soupçon d'impro, parce qu'on aime vivre dangereusement. Alors, restez branchés, la journée est bien loin d'être finie sur Vive FM. On revient tout de suite après les infos locales, nationales et la météo. Et à tout de suite sur Vive FM.
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4: Bonjour, déchetterie, mairie, collecte des ordures ménagères. À quoi s'attendre pour le 8 mai aujourd'hui? Eh bien, sachez que sur le Saint-Quentinois, il y a des mesures qui ont été prises. Eh bien, ce nouveau jour férié, de nombreux services publics feront le pont, ne seront pas ouverts au public ou ne seront pas assurés. Voici le tour d'horizon du côté du Saint-Quentinois. Eh bien, les collectes et déchets sont assurées. Les mairies seront quant à elles fermées, fermes aux emplettes au marché du quartier Europe qui est maintenu ce vendredi. À Guise, un nouveau service pour prendre en charge les troubles cognitifs. Le centre hospitalier donc ouvre un hôpital de jour dédié à la prise en charge des maladies neuroévolutives. Objectif, proposer une évaluation rapide et complète aux patients du territoire atteints de troubles de la mémoire. L'affaire Élodie Kulik, Willy Bardon demande la révision de son procès, ultime recours judiciaire, condamné à 30 ans de réclusion pour le viol et le meurtre d'Élodie Kulik en 2002. Willy Bardon lance une procédure de révision donc le 5 mai dernier. Ses avocats s'appuient sur le procès scientifique pour contester les preuves, notamment l'identification vocale et les analyses ADN. Vente de matelas à domicile, marchand d'illusion, mais pas escroc selon la justice. Poursuivi pour une série d'infractions dont abus de faiblesse et escroquerie, de vendeurs de matelas de Bauchy ont finalement été relaxés par le tribunal judiciaire de Saint-Quentin. Une décision qui interroge au regard des méthodes employées. Du PSG à Grand Corps Malade, les petites histoires de la riche carrière de Fabrice Leroy, un policier donc à Saint-Quentin. En retraite depuis quelques jours, cette figure locale saint-quentinoise est un touche-à-tout. Il revient sur des rencontres marquantes de sa vie. Vous l'avez certainement et peut-être vu récemment dans un épisode de Flix Story consacré à la police de Saint-Quentin, ou plus sûrement croisé lors d'une manifestation. Fabrice Leroy, donc ce visage bien connu, à 60 ans, le policier municipal, a donc pris, au terme d'une carrière bien remplie, sa retraite. Excellent week-end à toutes et à tous, fin de ce flash, merci.
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3: Bonjour, bonjour.
7: Bonjour, Vive FM. Vive FM, Vive FM,
3: Vive FM. Vive l'après-midi, Vive l'après-midi, Vive
7: l'après. Eh oui, c'est Vive l'après-midi.
3: Eh
7: nous
3: oui.
7: Sommes le vendredi 8 mai et aujourd'hui, ben, nous fêtons la victoire de 1945. Et il y a plein de choses à faire ce week-end, samedi 9 et dimanche 10, voire même un peu le lundi, parce qu'on va parler...
3: Ah oui, l'actu, là, elle est remplie.
7: Ouais, ouais.
3: Alors, on va commencer déjà par le samedi 9 mai, avec Shawnee. Donc ça, ça sera la D-Day.
7: Ouais,
3: donc c'est une reconstitution militaire du 8 mai, avec des décorations dans toute la ville de Shawnee. Vous aurez également des convois dans les rues de Shawnee le samedi, et vous avez un concert apéritif à 19h. Vous aurez également à 21h une reconstitution de bataille avec de la pyrotechnie. On se demande qui c'est qui fait ça.
7: Je sais pas.
3: Son et lumière. Et le dimanche, vous retrouverez le camp militaire de 8h, de 9h à 15h, pardon, avec également sur place une buvette et de la restauration.
7: Entre autres.
3: Alors, n'oublie pas, c'est très important, ce week-end, vous nous retrouvez en tant que Vive FM sur les stands à Compiègne avec le Noir Impérial. C'est le premier festival du Polar. Donc, c'est le 9 et 10 mai au Cloître Saint-Corneille. Vous aurez sur place 30 auteurs. Vous avez 3 parrains. On vous laisse la surprise pour aller voir sur la page Facebook. Et surtout, l'entrée est gratuite sur les 2 jours.
7: Ben oui.
3: Voilà. Vous avez également à Noyon. Alors là, c'est pour les matinaux. Vous avez des cours de pilates tous les samedis de 9h à 10h. C'est organisé par la Maison des Sports au gymnase du Mai. Et on continue du côté de Noyon. Vous avez des portes ouvertes, ventes spéciales été avec la recyclerie du Pays Noyonnais. Donc ça sera dans la zone ZAC du Mont-Renault de 10h à 18h. Voilà. Après, on va être du côté de Saint-Quentin, Travecy, c'est toi qui vois.
7: Eh bien, écoute, Travecy, on a évoqué la dédaille de Chauny. Eh bien, on va évoquer la commémoration aussi de la fin de la Seconde Guerre mondiale en Europe, avec des tours de jeep, parcours mini-combattants, exposition de campement, restauration et buvette. Ensuite, on va aller du côté de Saint-Quentin avec une visite guidée du patrimoine souterrain. Donc, le rendez-vous est devant l'Office du tourisme à 10h30. Nous avons également à Saint-Quentin la visite guidée les Champs-Élysées, donc rendez-vous au kiosque des Champs à 14h30, et à Saint-Quentin au Reload Bar et Events à 15h30, il y a un atelier enfant pixel art.
3: Et à 21h, vous avez une soirée années 80.
7: Yeah, ça c'est bien ça.
3: Allez, pour le dimanche 10 mai, vous avez toujours la DD, hein, donc vous retrouverez sur le dimanche le camp militaire de 9h à 15h, et puis de la restauration sur place. Vous avez également sur le Compiègne, toujours le Noir Impérial, donc le premier festival du Polar au Cloître Saint-Corneille. Oui. Vous retrouverez un rassemblement de vieilles voitures aussi à Barizizi. Alors ça, j'ai pas beaucoup plus d'infos. Donc ils accueillent plus de 300 voitures. Alors imagine ça. Bon, tu vois, sur Vilsèvre, on était déjà à 150 à peu près.
7: Ouais.
3: Donc ça fait beaucoup de voitures, hein, je pense. Bon, donc ça, c'est sur le dimanche. Et vous avez à Flaville-Martel le club SC Flavie qui vous donne rendez-vous pour sa grande brocante. Oui, j'avais dit en début de semaine qu'il y avait le retour des brocantes. Donc dimanche 10 mai, ça sera de 6h à 18h à Flaville-Martel. Donc si vous êtes de la région, passez pas par là parce que franchement, c'est sur la route principale de Flavie. Hein. Donc tu es obligé de contourner comme vous voulez, mais du coup, vous serez bloqué. Et sur place, vous aurez restauration et buvette. Donc pour en savoir plus, c'est les tarifs exposants, c'est 3€ les 3 mètres pour les habitants de Flavie, et sinon c'est 6€ les 3 mètres pour les habitants extérieurs. Les renseignements sont au 06 42 26 22 90.
7: À Saint-Quentin, vous aurez sur les Champs-Élysées un marché aux fleurs et villages d'art de 8h à 18h. Et à Saint-Quentin, au musée Antoine Lécuyer, vous aurez la visite guidée Histoire et technique du pastel au XVIIe siècle à nos jours de 15h à 16h. Et puis le lundi, il y a deux petits trucs.
3: À Guiscard, surtout, il ne faut pas oublier, il y a eu l'ouverture du Run Color du 31 mai, donc organisé par le HBC de Guiscard, donc c'est du handball. Vous pouvez les contacter directement sur leur page Facebook pour les inscriptions.
7: Et puis à Chauny, la caravane d'art, cours de Qigong à 19h.
3: Voilà. Bon, c'est tout pour l'actu. C'est la dernière cette semaine.
7: Oui.
3: Donc, vous restez avec nous. On est là jusque 19h. On va écouter tout de suite de la musique et on retrouve la chronique animalière d'Anne-Sophie.
7: À tout de suite sur Vive FM. 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
2: On est de retour sur Vive la Vive l'après-midi. Oh, je vais y arriver, moi. Voyez, c'est la fin de la semaine, je suis fatiguée. C'est la chronique habituelle ciné de Damien. Et aujourd'hui, on va parler de quoi ?
3: Eh ben, on va parler de plein de d'artistes que l'on connaît forcément.
2: Et là, on a Star 80, c'est ça ?
3: Ouais, c'est ça, c'est Star 80. Alors, pourquoi on les connaît ? Bah, parce qu'on les fredonne les week-ends, pour les anniversaires, les mariages, dès qu'on peut faire la fête, en fait. On ressort.
2: Moi, c'était l'arnaque. J'avais fait assister au Star 80 de Compiègne, au Zénith. Ouais. Sur tous les chanteurs, il y en avait que deux que je connaissais.
3: Oh mince. Pas de poule.
2: Francky Vincent.
3: Ouais.
2: Et puis, je sais plus qui, je sais même plus son nom.
3: Vincent Francky.
2: Ouais, voilà. Et du coup, j'étais déçue parce que je ne m'attendais pas du tout à ça.
3: Ah mince. Donc, voilà. C'est ballot.
2: Ouais,
3: c'est ballot. Allez, c'est parti.
2: Oui. La petite musique.
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2: Sortez les briquets !
3: Allez, aujourd'hui, on sort, pas les briquets, mais les vestes à paillettes, les synthés, les refrains qu'on connaît tous par cœur. Direction les années 80 avec le film Star 80, sorti en 2012. C'est une comédie musicale française survitaminée, remplie de bonne humeur et de tubes cultes et d'autodérision. C'est un film qui donne envie de chanter à tue-tête et de ressortir les vieilles cassettes. Alors l'histoire, elle suit deux producteurs un peu malchanceux, Richard Anconina et Patrick Timsit. Leur société est au bord de la faillite et pour se relancer, ils ont une idée folle: réunir les anciennes gloires des années 80 pour une grande tournée musicale. Le problème, c'est que ces stars ont disparu des radars. Carrière terminée, vieillissement difficile, rivalité d'ego et peur de ne plus plaire au public. Mais contre toute attente, la magie opère. C'est une avalanche de vraies stars. La grande force du film, ce sont les vrais chanteurs des années 80 qui jouent leur propre rôle. On retrouve notamment Jean-Luc Lahaye, Lio, Émile et Images, François Feldman, Sabrina. Début de soirée, et ils jouent avec humour leur propre image d'ancienne idole un peu dépassée. Et ça fonctionne parfaitement. Une bande-son 100% tube culte, impossible de ne pas chanter devant les démons de minuit. Voyage, voyage, nuit de folie, capitaine abandonné, elle a les yeux revolver. Chaque chanson déclenche une vague de nostalgie et le film devient presque un karaoké géant. Un film festif et populaire parce que Star 80 est un énorme succès, plus de 2 millions d'entrées en France. Et le public adore l'humour simple et efficace, l'ambiance festive, les souvenirs d'adolescence et bien sûr toute l'autodérision des artistes. Et le film montre que même

0: C'était la chronique de ce vendredi.
1: Et je pense que tous les titres que tu as cités tout à l'heure, c'est une playlist soirée. T'es obligé d'avoir ça.
0: Totalement.
1: Tu veux t'éclater, tu mets ça.
0: Mais c'est ça. Hein,
1: en danse ou karaoké. Combo parfait.
0: C'est la teuf, la base. L'état pur. Bah voilà, c'est l'année 80.
1: Et ben merci Damien.
0: Oui.
1: Dans un instant, on va écouter de la musique. Tout à l'heure, on va avoir la chronique sport avec Lilian. Pourquoi vous n'êtes pas obligé d'être un vrai coureur pour courir? Ça, c'est moi. Donc, on retrouve Lilian et puis on aura aussi le jeu d'Anne Sophie. Puis bah, les interviews du Salon du Livre.
0: Ouais, y en a beaucoup qui se reconnaîtront dans la partie sport avec Lilian. Et puis voilà.
1: Bah, carrément. Bon, allez, on revient tout de suite sur Vive FM avec toute l'équipe. À tout à l'heure.
0: À tout à l'heure. Bisous, bisous.

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2: Tout de suite, c'est la chronique sportive de Vive l'après-midi avec Lilian.
3: C'est mon activation.
2: Toujours avec nos asthmatiques. Et pourquoi on n'est pas obligé
3: de
2: faire ta chronique? Non, c'est le début, c'est le titre de ta chronique.
3: Pourquoi on n'est pas obligé, oui, d'être... Parce que c'est un vrai cliché. Et il y en a marre. Moi, j'aimerais les clichés, comme a dit Gad Elmaleh, j'aimerais les prendre et les mettre sur une place qu'on appellera place des clichés.
2: D'accord.
4: Place des clichés.
2: Donc du coup, le titre, c'est pourquoi vous n'êtes pas obligé d'être un vrai coureur pour courir.
3: Exactement.
2: Ben, on se pose la question. Et sinon, mais le vendredi, tu fais plus ton truc nutrition
3: si,
2: ou quoi, là
3: Si,
2: là, aujourd'hui, il va nous dire qu'il mange des pistaches. Bah, mais là, ça, il va oublier de mettre qu'il y a du chocolat autour. Voilà.
3: Bah non, je l'admets. Je l'admets totalement. J'ai mangé un Ferrero encore, des pistaches enrobées de chocolat. Voilà. J'admets. J'admets, tout à fait.
4: Ok. Bah moi j'ai pensé à toi quand j'ai fait mon omelette avec le cumin, avec le paprika. Bon, ça sert à quoi le paprika pour le
3: c'est
4: sport
3: toi, Anso. Elle s'est tournée vers toi quand t'as dit avec le cumin, elle a fait.
5: On parle de cuts. Je suis là. Oui, cuts, oui, c'est moi.
3: Le cumin.
6: Pas du tout.
2: Bon, moi, ce qui m'avait fait rire, c'était le civique quand je lui ai envoyé le mot cuts. Qui dit c'est quoi un cut? C'est quoi un cut?
3: Abréviation.
2: Un cutéreux.
3: C'est un maraîcher qui fait pousser ou cultive une plante.
6: Mon GPS, quand je le mets en route, il me dit vous êtes arrivé à cul.
2: Ah bon, il oubliait des lettres.
6: Ouais, deux.
4: Après, en même temps, c'est dans un trou. Dans un trou du cut.
2: Là, elle était de trop, celle-là.
4: Ouais, elle
6: était... Cette semaine, on va manger.
2: On laisse Lilian faire sa chronique, s'il vous plaît.
6: Oui.
2: Merci. Allez.
3: Il y en a qui essayent de travailler.
2: Bah oui, quand même. En plus, c'est la dernière.
3: Oui. Alors, aujourd'hui, on va parler d'un truc un peu bizarre. Cette idée qu'il faudrait être un vrai coureur pour courir. Oui, parce que dans la tête de beaucoup de gens, un coureur, c'est quelqu'un qui fait des marathons, qui court vite, qui a des équipements dernier cri, et qui parle de ses séances comme un entraîneur professionnel. Et du coup, beaucoup se disent « Moi ? Non, je suis pas un vrai coureur. » Alors ils n'osent pas commencer. Ou ils commencent en se sentant un peu pas légitime.
2: Un peu pas beaucoup.
3: Mais on va remettre les choses à leur place. Si vous mettez une paire de baskets et que vous allez courir, vous êtes un coureur. Même si vous faites 10 minutes, même si vous alternez marche, course, même si vous êtes lent, même si vous vous arrêtez. Parce que courir, ce n'est pas un statut, ce n'est pas un niveau, ce n'est pas une performance.
2: Excusez-moi.
3: On l'a déjà perdu, ça a été trop vite, on a enrhumé Déborah.
2: Oui, oui.
6: Et trop de vent dehors.
2: Oui.
3: C'est une action. Il n'y a pas de diplôme à passer, pas de badge à obtenir, pas de seuil magique à atteindre. Il n'y a pas de vrai ou de faux coureur. Il y a juste des gens qui courent et des gens qui n'ont pas encore commencé.
2: Cours, Forest, cours!
3: Et souvent, le plus dur, ce n'est pas de courir vite. C'est juste d'oser commencer sans se juger. Alors, si vous avez déjà pensé que vous n'étiez pas fait pour ça ou pas assez sportif...
2: Comment t'as deviné?
3: Rappelez-vous d'une chose. Une personne ne commence en étant impressionnant. Mais tout le monde peut commencer. Et au fond, le plus important, ce n'est pas de ressembler à un coureur. C'est simplement de devenir quelqu'un qui ose avancer. Vous êtes sur Vive FM avec Déborah et toute son équipe d'athlètes de la bonne humeur. N'oubliez pas que vous couriez 2 km ou un marathon. L'important, c'est d'avancer. Ça, c'est l'esprit P42K. Et on se retrouve lundi pour de nouvelles
2: aventures.
3: Chocolaté en ce moment.
2: On se croirait sur Koh-Lanta.
6: Ça fait des chocs à pic.
4: Et n'empêche, ça me fait penser une petite anecdote avec. T'as cité le film Forrest Gump. Et ben en fait, dans le film, cette scène-là, elle devait pas. Quand tu sais, il se met à courir, ça. En fait, le réalisateur, il voulait pas. Et Tom Hanks, lui, il a parié sur ce film. Et il n'a pas eu de cachet purement parlé, il a eu un cachet au pourcentage.
2: Ah,
4: et
2: dommage.
4: Eh ben non, au contraire.
2: Ah.
4: Parce que s'il aurait pris son cachet, il aurait eu, je crois, c'était 7 millions de dollars, un truc comme ça. Et en fait, avec son pari, ben, il a eu 40 millions.
2: Ouf.
4: Voilà.
2: Quel dommage.
4: Quel dommage.
6: Quel dommage. Quel dommage. Sinon, moi aussi, je peux courir.
4: Je peux courir sinon, sans tomber.
2: Sinon, je viens de prendre la Doliprane, ça marche pas.
4: Je sais pas. Je sais pas sur quoi tu paries, là. Tu, vas-y, appuie sur le bouton là. Voilà. Voilà.
2: Si je peux être millionnaire avec un Doliprane.
6: Un gramme, ça fait
4: alors,
6: pas beaucoup.
4: Tu seras, pas millionnaire, mais tu seras à 1000 grammes déjà.
2: Oui.
6: Non.
2: Non.
6: 1000 milligrammes.
3: 1000 milligrammes.
4: 1000 milligrammes.
6: 1 gramme.
4: 1000 milligrammes, bah oui. 1 gramme.
2: Ouais, enfin bref.
4: Oh là là. Vous n'avez pas commencé là.
2: Bon, allez, on revient tout à l'heure.
3: Tu es donc
2: pour une nouvelle
3: milligrammé.
2: Heure.
4: Voilà.
2: Et ça sera le jeu d'Anne-Sophie.
6: Ouais.
3: Anne-So,
2: reste avec
3: Anne-So.
2: Nous.
6: À tout de suite.
2: À tout de suite.
3: Bisous.

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2: Déjà 18h sur Vive FM avec Vive l'après-midi. C'est l'heure où les gens normaux rentrent chez eux. Et nous, on se demande encore si vous êtes encore là. L'équipe de Vive FM l'après-midi continue de vous accompagner. Déborah au micro et autour la fine équipe, mi-pro de la radio, mi-animateur de comédie involontaire. Au programme, un peu de musique, des chroniques, mais avec beaucoup d'autodérision. Enfin bref, la recette du bonheur local. On revient tout de suite après l'actualité locale, nationale et la météo. A tout de suite sur Vive FM.
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3: Bonjour, déchetterie, mairie, collecte des ordures ménagères. À quoi s'attendre pour le 8 mai aujourd'hui ? Eh bien, sachez que sur le Saint-Quentinois, il y a des mesures qui ont été prises. Eh bien, ce nouveau jour férié, de nombreux services publics feront le pont, ne seront pas ouverts au public ou ne seront pas assurés. Voici le tour d'horizon du côté du Saint-Quentinois. Eh bien, les collectes et déchets sont assurées. Les mairies seront quant à elles fermées. Aux emplettes au marché du quartier Europe qui est maintenu ce vendredi. À Guise, un nouveau service pour prendre en charge les troubles cognitifs. Le centre hospitalier donc ouvre un hôpital de jour dédié à la prise en charge des maladies neuroévolutives. Objectif, proposer une évaluation rapide et complète aux patients du territoire atteints de troubles de la mémoire. L'affaire Élodie Kulik, Willy Bardon demande la révision de son procès, ultime recours judiciaire, condamné à 30 ans de réclusion pour le viol et le meurtre d'Élodie Kulik en 2002. Willy Bardon lance une procédure de révision donc le 5 mai dernier. Ses avocats s'appuient sur le procès scientifique pour contester les preuves, notamment l'identification vocale et les analyses ADN. Vente de matelas à domicile, marchand d'illusions, mais pas escroc selon la justice. Poursuivi pour une série d'infractions dont abus de faiblesse et escroquerie de vendeurs de matelas de Gauchy ont finalement été relaxés par le tribunal judiciaire de Saint-Quentin. Une décision qui interroge au regard des méthodes employées. Du PSG à Grand Corps Malade, les petites histoires de la riche carrière de Fabrice Leroy, un policier donc à Saint-Quentin. En retraite depuis quelques jours, cette figure locale saint-quentinoise est un touche-à-tout. Il revient sur des rencontres marquantes de sa vie. Vous l'avez certainement et peut-être vu récemment dans un épisode de Flix Story consacré à la police de Saint-Quentin ou plus sûrement croisé lors d'une manifestation. Fabrice Leroy, donc ce visage bien connu à 60 ans, le policier municipal, a donc pris au terme d'une carrière bien remplie sa retraite. Excellent week-end à toutes et à tous. Fin de ce clash. Merci.
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2: Bonjour, bonjour, il est
6: 18h.
2: Et oui, toujours avec Vive l'après-midi. Aujourd'hui,
6: on attend.
2: C'est le moment. D'Anso.
7: Dans une demi-heure, il sera 18h30.
6: Ça fait genre dans 500 mètres, il y a la buvette.
2: Non, il n'y a pas la buvette.
7: Dans 30 minutes.
6: Dans 30 minutes, c'est 18h30.
2: Exactement.
7: Et qu'est-ce qu'il y a 18h30 ?
2: Tu es là, Lilian.
7: Il y a 18h30.
2: Sauf que tu avais dit que tu dirais 18h40.
6: La semaine prochaine.
2: La semaine prochaine.
6: Voilà.
2: Bon, en attendant, c'est quoi ? Le jeune Anso.
6: Exact.
7: Anso.
2: Et pour Anso, allez.
6: Je peux jouer avec vous.
7: Et pour Anso, allez.
8: On va reprendre des cacahuètes, si tu veux.
2: Exact.
8: Elle est allergique aux cacahuètes. C'est la seule qui mange des cacahuètes alors qu'elle sait qu'elle est allergique.
6: Puis j'ai trouvé ça très bon en plus.
2: Tu m'étonnes.
7: Oui, tu m'étonnes. En plus, elle le dit elle-même, tu sais, après.
6: Mais
7: je comprends pourquoi j'ai trouvé ça bon. J'en mange pas puisque je suis allergique.
6: C'est pour ça, ça fait tic dans ma tête. Je me suis dit, mais il faut peut-être pas que j'en mange.
7: Ça va, t'arrives à te rappeler où t'habites à chaque fois quand même.
6: Tu sais que c'est compliqué, des fois j'arrive chez la voisine.
2: Sinon, on démarre le jeu quand même.
7: Quand elle arrive au travail, elle dit bonjour, vous êtes. Je commence aujourd'hui.
8: Vous faites quoi ici?
2: Alors, dites-nous tout. Mademoiselle.
6: Alors, la première chanson. Alors, c'est pareil, aujourd'hui, c'est plusieurs chansons, plusieurs artistes. C'est... Ah, bonsoir, madame.
2: Merci.
7: Une chanson douce.
6: Alors, R&B, rap français des années 2010. Duo, une chanteuse et un rappeur. Parle de relations amoureuses compliquées. Thème, quand l'histoire devient critique, dramatique. Refrain très accrocheur, le titre, expression pour dire c'est fini.
7: En anglais. Caprice.
2: C'est fini.
6: En anglais.
2: En anglais.
7: Oh là. It's finish.
2: Je sais pas, moi. Non.
8: Non, non. Blop, blop. Attends, c'est un rappeur, c'est ça?
6: Ouais.
8: Un Eminem rappeur.
6: Non, un rappeur et je repars. Un duo, une chanteuse et un rappeur.
8: Une chanteuse et un rappeur.
6: C'est fini en anglais.
8: And. It's and.
6: Bah, le finish. Jeu. Le jeu.
8: It's play.
6: Game over.
7: Game over.
2: Game over.
8: Ah bah oui, game over.
7: Ah oui, d'accord, ouais.

0: Allez, c'est parti pour la deuxième.
1: Chanson pop, reggae douce et romantique. Chanteur francophone à la voix chaleureuse. Parle de joie et de lumière comme un rayon de soleil.
2: Un rayon de soleil.
0: Na na na na na.

0: Je pouvais pas la rater, celle-là. Alors... La semaine dernière, j'ai fait une story avec cette musique-là quand j'ai été faire du vélo.
1: Voilà.
2: Ah ouais, bah c'est le temps. C'est un rayon de soleil.
0: T'as mangé des cacahuètes,
1: voilà. C'est ça.
3: Cacahuètes.
1: Alors, la troisième chanson, c'est une chanson rap pop française des années 2010, interprétée par un rappeur très connu du groupe Section d'Assaut.
0: Oh, Maître Gims, hein.
1: Bah non.
3: Non, Black M.
0: Black ouais, M.
1: C'est ça.
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1: Parle d'une femme particulière, drôle et charismatique. Le clip est humoristique et décalé, refrain très accrocheur.
3: Black M, Black M.
1: Le titre, c'est une personne en fait, c'est Madame.
0: Ah, Madame.
1: Madame
0: Pavoshko.
1: Pavoshko,
0: ouais, voilà. Moi, je fais des hits, Madame Pavoshko.
4: Ce son est une dédicace à Madame Pavoshko. Vous vous souvenez ?

0: Alors, alors
1: la quatrième chanson.
0: Oui.
1: En fait, je te raconterai un truc après, mais
0: voilà.
2: Ah,
1: c'est quatrième chanson. R&B, rap français début des années 2000, duo masculin français. Parle de séduction et d'attirance, refrain très sensuel et mémorable.
2: Ça nous aide.
0: Donc deux hommes.
3: Quelle année?
1: C'est un groupe.
2: 2000.
1: Un groupe.
0: Ah, un groupe.
3: Quelle année t'as dit?
1: 2000.
0: Toujours.
3: Tribal King.
1: Non. on en a parlé déjà la semaine dernière. Ouais, c'est ça.
3: Est-ce que tu m'entends? Ah.

0: sois chaud.
1: Bon, vous saurez que cette semaine, s'il pleut, c'est la faute de Vive l'après-midi.
0: Voilà.
1: Désolée d'avance. C'est fini pour le jeu.
0: Terminé.
1: Eh ben super. Dans un instant, on va s'écouter de la musique, le bref emploi et les objets connectés. Et puis tout à l'heure, ça sera les interviews. On a fait un petit tour du côté du Salon du Livre à Ville.
2: Oui,
1: et c'était magnifique. Damien et Anne-Sophie sur place. Et puis on va, vous allez découvrir plusieurs auteurs. On va dire combien sur les 5 que tu as fait.
3: Ah bah il y en a beaucoup.
1: Il y en a beaucoup.
3: Il y en a pas mal d'auteurs.
1: Alors un petit débrief de ceux qui étaient présents, mais pas forcément en interview.
3: On va faire là dans l'interview une présentation de plein d'artistes parce qu'il y en avait énormément. On n'a pas pu tous les faire, mais par contre on avait un petit récap avec vraiment leurs spécialités et on va justement les mettre en avant et on va ensuite diffuser un interview.
1: Et ben super, restez avec nous sur Vive FM et puis tout à l'heure vous retrouvez les interviews du Salon du Livre de Ville. À tout de suite.
0: À tout de suite,
2: tout de suite. Bisous.
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0: Nouvelle tendance, les objets connectés.
1: Bonjour à tous. Dans l'actualité des objets connectés, on parle de ce traceur, un traceur GPS ou un collier pour surveiller l'activité de votre animal. Si votre chat ou votre chien s'est déjà perdu, ou si vous craignez justement que cela arrive, vous aurez sûrement envie de vous sentir beaucoup plus confiant en plaçant un petit tracker GPS dans son collier. Le plus simple est sûrement d'opter pour un AirTag. Ce dernier pourra être glissé dans un collier spécialement conçu pour, si vous avez un chien, aucun problème pour l'arnacher. En revanche, si c'est votre chat que vous voulez équiper, il faudra alors l'habituer à porter un collier. Si vous voulez le plus simple et vous n'avez pas besoin de fonctions spécifiques que autre que savoir où se trouve votre compagnon à quatre pattes, l'AirTag sera donc bel et bien suffisant. Vous pouvez l'associer à un collier spécial pour les chiens. Les conseils d'opter pour un modèle étanche qui protégera donc l'AirTag, même si votre chien décide de faire un petit bain. Si vous ne voulez pas racheter un nouveau collier, vous pouvez aussi opter pour un support à rajouter directement sur le collier. Vous voulez tout savoir en tout cas des agissements de votre animal de compagnie et surveiller donc ses statistiques de santé, eh bien optez alors pour un traceur GPS spécialisé. Invoxia par exemple est la marque tout indiquée pour cela. Le Minitel's Dog Tracker est l'idéal. Plus encombrant qu'un AirTag, il s'attache tout de même au collier de votre animal. L'appli dédiée vous fera compte rendu de ses activités. Combien de temps il a couru

0: 1920, pendant la Première Guerre mondiale. Son travail littéraire met en lumière le quotidien d'un poilu, mêlant anecdotes, photos et documents personnels pour rendre vivant le vécu des soldats et de leurs familles. Nous avons également Yannick Fradin, qui est un écrivain de l'imaginaire, sous le nom de plume Yannick A.R. Fradin. Yannick Fradin écrit de la fantaisie, du médiéval fantastique, des contes lyriques et merveilleux, des contes régionaux, des récits inspirés de légendes régionales et de la fiction historique. Yannick Fradin est également calligraphe. Nous avons aussi Jem, passionné d'histoire et d'histoire de mythologie, de littérature, de l'imaginaire et avec un goût certain pour le thriller et le polar. Jem écrit des romans, elle hante depuis bientôt 15 ans les festivals essentiels de la SFFF, science-fiction, fantastique et fantasy. Nous avons également Sabine Hautefeuille, qui est une auteure illustratrice spécialisée dans les livres jeunesse et les carnets de voyage. Son travail combine art, narration et engagement autour de thèmes éducatifs et imaginatifs. Nous avons également Éric Hébert, auteur de romans originaires de Maignelais-Montigny. Dans son dernier livre, Au-delà du sentier, il s'inspire d'un fait réel survenu en décembre 2025 sur le mont Monadnock dans le New Hampshire. Une randonnée nocturne et les conditions météorologiques vont entraîner deux jeunes à se mettre en danger.
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0: Eh bien, bonjour à toutes les auditrices et à tous les auditeurs de Vive FM. C'est Damien et Anso de Vive l'Aprem. Et aujourd'hui, nous sommes à la fête du livre et des histoires. Et nous avons la chance d'être avec Calixte. Bonjour Calixte.
2: Bonjour.
0: Alors, j'ai cru comprendre que vous étiez historien.
2: Oui, c'est ça. Je suis doctorant en histoire et je suis aussi passionné par les recherches locales. Donc, je fais partie de la Société historique de Noyon, notamment. Et on collabore assez souvent avec Nathalie Collinet, donc la présidente de Histoire 2, cette association qui organise aujourd'hui la fête du livre. Et on fait, entre autres, de nombreuses activités, mais notamment des marches historiques. Et donc, on en fait une, d'ailleurs, prochainement, le 28 mars. D'ailleurs, une marche, cette fois-ci, en calèche, où on va partir à la découverte du patrimoine industriel du Noyonnais. Et donc, voilà, le but, c'est, en fait, à travers la lecture, parce que c'est aussi le but de cette association, à travers la lecture, de faire découvrir des pages d'histoire, des anecdotes, pour relier la grande histoire et l'histoire locale.
0: Ben, c'est vraiment magnifique, tout ça. Comment on fait pour s'inscrire, pour faire le tour en calèche ?
2: Alors, il faut regarder alors à la fois sur les réseaux sociaux, notamment sur Facebook, mais sinon, il faut contacter Nathalie Collinet, donc via la mairie de ville, il y aura toutes les informations, sinon par mail ou par téléphone, mais il y a les affiches diffusées notamment auprès de la communauté de communes, donc il n'y a pas de souci pour trouver les informations.
0: Eh bien, merci beaucoup, Calix. Est-ce qu'il y a autre chose à ajouter ?
2: Ben non, ne serait-ce qu'il faut continuer la lecture, s'intéresser, et on a un patrimoine local qui est très important, très riche, donc il faut savoir aussi avoir la curiosité de découvrir ce magnifique patrimoine et le valoriser.
0: Eh bien Calixte, merci beaucoup et puis encore un très bel après-midi aujourd'hui sur la fête du livre et des histoires et à très bientôt sur Vive FM.
2: Merci beaucoup.
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3: Eh oui, on l'a sorti de l'EHPAD, même un jour férié. Alors ça nous coûte double à la radio.
4: Hein. Ben oui, quand même.
3: Voilà, on risque de payer double vu que c'est férié. L'EHPAD voulait s'en débarrasser. Et aujourd'hui, en cette victoire du 8 mai 45, en cette occasion de jour férié, on va aller dans une toute autre victoire.
4: Faut pas rire quand je parle comme ça.
3: On va aller dans une toute autre victoire pour cet horoscope, puisque c'est la victoire au câlin coquin.
5: Alors on va commencer par les béliers, n'est-ce pas ?
3: Alors les béliers, en mai, tu décroches la médaille d'or des câlins coquins. Tu sais exactement quand appuyer là où ça fait effet. Tu fais fondre la compétition sans effort.
5: Continue par les taureaux.
3: La victoire, tu l'as déjà obtenue. Les câlins sont tes armes secrètes et chaque geste te rapproche un peu plus de la perfection. Les autres cherchent encore, toi, tu savoures.
5: Continue par les gémeaux.
3: Eh bien, les gémeaux, tu n'as pas de règles quand il s'agit de câlins coquins. Tu es le champion des deux mains dans le sac.
5: Dans le sac, hein, attention, pas ailleurs. Hein.
3: Et pas dans le slip. Et ça fonctionne à chaque fois. Chaque caresse est un coup gagnant.
5: Oui, parce que c'est pas un câlin après, c'est plus bien un câlin quand même. Et on passe au lion.
3: Non, les cancers.
5: Cancers, ah, j'ai oublié.
3: Les cancers, tu es du genre à gagner avec douceur. Les câlins coquins se transforment en une expérience sensorielle où tout le monde veut te retenir un peu plus longtemps.
5: D'accord. Donc maintenant, la roue.

0: Lyon.
1: Tu fais des câlins coquins comme si tu étais le roi ou la reine du royaume des caresses. Chaque câlin est une victoire stratégique et tout le monde te suit dans ce jeu effréné.
2: Et les vierges?
1: Les câlins coquins sont pour toi une science et tu les maîtrises à la perfection. Chaque geste est mesuré, mais c'est ta précision qui te permet de remporter la couronne.
2: Et que font les balances?
1: Tu as cette capacité à faire tomber les barrières tout en gardant une touche de mystère. Les câlins coquins sont ton terrain de jeu et tu t'en sors toujours avec une victoire éclatante.
2: Oh. Et on passe au scorpion.
1: Les câlins coquins avec toi, c'est du grand art. Tu es stratégique, intense, et chaque mouvement fait monter la température. Tu remportes haut la main la victoire, et tout le monde sait pourquoi.
2: Et maintenant les sagittaires.
1: Tu es un champion des câlins sans fin. Tu es à la fois fou et doux, et tu as cette capacité à faire fondre les cœurs à chaque étreinte. Le jeu est déjà gagné avant même qu'il ne commence.
2: Ah, et qu'ils vont faire les capricornes.
1: Tu es le plus stratégique des champions de câlins coquins. Tout est calculé, tout est parfait, et à chaque câlin, tu franchis une nouvelle ligne d'arrivée avec classe et sensualité.
2: Oh, les Verseaux.
1: Ah, les Verseaux, les câlins coquins, pour toi, c'est plus qu'une victoire, c'est une révolution. Tu renverses tout sur ton passage et tout le monde suit ta cadence.
2: Et on finit par les poissons.
1: Eh bien, les poissons, tu es la douceur incarnée. Tes câlins sont comme des vagues qui submergent tout. Et quand tu termines, tu laisses tout le monde sur un petit nuage. Tu n'as pas juste gagné, tu as conquis. Ah, les gens, à mon avis...
2: Tu as conquis, je t'adore.
1: Tu as conquis, je t'adore. Oh, elle est jolie, celle-là. Les gens dans leur voiture doivent nous prendre pour des tarés.
2: D'ailleurs, ils ont raison. Voilà.
1: De modifier des horoscopes comme ça. Mais en tout cas, ça fait bien rire. C'est marrant, c'est drôle, ça nous divertit. Et vous qui êtes dans votre voiture, je suppose que vous passez un bon moment à nos côtés. On a parlé de beaucoup d'événements cette semaine. En tout cas, ne ratez pas tous ces événements. Il y a un gros mois de mai qui se profile, bien évidemment, avec la reconstitution militaire, les fêtes Rabelais à Chauny, et je suppose qu'à Noyon, à Terni, il y a également beaucoup de choses. Kevin vous en dira beaucoup plus la semaine prochaine dans le « On fait quoi cette semaine ?»
3: Eh ben c'est ça tout à fait.
1: Voilà. Je vais vous souhaiter un bon week-end, les amis.
3: Eh ben toi aussi.
1: Et puis, à lundi.
2: À lundi.
3: À lundi.
1: Ciao.
3: Ciao, ciao.
1: Tonto.
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7: Et voilà, déjà 19h sur Vive FM avec Vive l'après-midi, l'heure fatidique où Vive l'après-midi range les micros et se promet chaque jour d'être un peu plus professionnel demain. Merci d'avoir survécu 3 heures de blagues, de musique et d'actu, pas toujours maîtrisées mais toujours avec sincérité. C'était Déborah et toute l'équipe de Vive l'après-midi, la seule émission où le sérieux est en pause café permanente. À très vite avec le même bazar organisé par l'équipe de Vive l'après-midi sur Vive FM.
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0: 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Il est 19h.
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1: Salut les amis, c'est Philippe, c'est British Connection pour votre émission rock avec un album de la semaine, le premier EP de Helen and the Boys, la série live. Dead Kennedys, Bad Manners. Écoutons nos pochettes spéciales de Cure. Xavier Martin nous parlera du groupe Television. Deux titres pour le prix d'un, Ginzu. Et on débute une première demi-heure avec quatre nouveautés. Oui, c'est incroyable. Quatre nouveautés en 30 minutes. Bienvenue, on est ensemble pour deux heures de rock. D'excellent rock.
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1: Et cette première nouveauté, le dernier Muse, c'est un morceau assez obscur, il n'est officiellement pas disponible, il circule tel une démo Muse cryogène dans British Connection.

Je vous ai promis 4 nouveautés dans cette première demi-heure. Voici la seconde, Theater, groupe irlandais. C'est un quintet, un album sort le 12 juin prochain. Et voici le single, la fusion intense du rock gothique, Theater dans British Connection de Fall.

et oui, ça c'est encore une nouveauté, le dernier Evanescence dans British Connection. Will you follow? Et puis, je commence à avoir pas mal de messages via la page Facebook de British Connection. Est-ce bien Philippe qui anime l'émission aujourd'hui? Eh bien oui, je vous le confirme, c'est bien moi, mais avec une belle rhinopharyngite. Et c'est pas évident, ça m'arrache la corniole, comme disait ma grand-mère. Mais enfin, le principal, c'est que je suis là. Et puis ça, c'est un morceau, eh bien... Je vous le passe depuis des semaines dans British Connection. Toutes les radios le diffusent maintenant. C'est un titre d'Edgar Enemy dans British Connection.

0: c'est la première partie de l'album de la semaine. C'est un EP, ils nous viennent de Tours. C'est un groupe bien destroy, comme on les aime. C'est Helen and the Boy. Voici leur premier morceau, leur première anecdote.
1: Cortisol, c'est l'hormone du stress. Et c'est une hormone que j'avais trop élevée dans mon sang il y a quelques années, dû à un syndrome de stress post-traumatique, dû à des violences que j'ai vécues. Et en fait, c'est un morceau assez nerveux et en même temps bien sensuel quand même au début. Et où je parle aussi, j'évoque la dépendance affective que j'ai et qui est assez liée avec tout le reste. C'est-à-dire que c'est quelque chose qui me rassure, l'amour, le sexe, et j'en ai vraiment besoin pour pas être en panique. Et donc voilà, j'adore ce morceau à jouer en live, il est trop bien. Et sur l'EP, je crois que c'est un de mes préférés aussi au niveau du son, de comment il est mixé, tout ça. Voilà, c'est Cortisol.
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J'habite à 5 km un petit village de quelques centaines d'habitants qui borde la Seine, Villequier. C'est là que le canot de Léopoldine, la fille de Victor Hugo, se renversa et que celle-ci périt noyée à l'âge de 19 ans, en 1843. J'en ai quant à moi 11, et ce sont les premiers jours de l'été 1986. À côté du coiffeur, il y a un magasin de disques dans lequel je me rends depuis peu. J'écoute de la musique alors, des chansons du top 50 essentiellement, que je regarde à la télévision avec ma petite sœur. Mais aussi quelques-uns des disques de mon père où je puise déjà matière à mon attirance pour les chansons tristes. Le Petit Cheval de Georges Brassens, Allô Maman Bobo d'Alain Souchon, Diabolomante de Yves Simon. Je suis fasciné par la puissance d'une chanson quand l'espace d'une poignée de minutes, elle ouvre une trappe vers un autre monde, change la couleur du ciel, couvre d'une lumière différente ma vie ordinaire. J'achète des 45 tours et là encore, mes choix se portent souvent sur les chansons lentes. True Colors de Cyndi Lauper, With or Without You de U2 ou Wonderful Life de Black. L'année précédente, j'ai eu pour Noël un Walkman, un très beau modèle assez volumineux de marque Philips. Il ne me quitte pas, ainsi que la petite mallette de faux cuir emplie de quelques cassettes que j'ai achetées les années précédentes à l'hypermarché lorsque nous nous y rendons en famille pour faire les courses. Ce sont mes premiers albums, là encore des artistes découverts au top 50, ainsi que Harvest de Neil Young, révélé en fouillant les disques vinyles de mon père et dont j'adore la pochette. Très vite, cette cassette-ci l'emportera sur les autres et leur survivra. Quand je me rends dans le magasin de disques ce samedi-là, c'est une autre pochette qui attire mon attention et achèvera de tout faire basculer dans le sillage de Neil Young et Gainsbourg, que je viens également de découvrir. La musique ne sera plus alors un divertissement, mais une affaire sérieuse, impérieuse, l'affaire de ma vie. La musique offrira alors à mes jours leur bande-son,

regarde la pochette du disque vinyle et ne peux en détacher mon regard. Elle est en noir et blanc. Je me rendrai compte une fois chez moi que ce n'est pas un véritable noir et blanc, que les couleurs délavées s'y mêlent ici et là. Le visage d'un vieil homme occupe toute la partie droite du cadre. Il ressemble à mon grand-père. Son visage est buriné par des années de travail en plein air, les rides le sillonnent comme autant de rues charriant leurs histoires secrètes.

L'âge est dur et toute la douceur de l'homme semble s'être réfugiée dans ses yeux. Des yeux qui me fixent alors, se fichent dans les miens, ne me lâchent plus. La partie gauche dégage un horizon partagé entre un ciel blanc et une mer grise et basse. La plage est essaimée de lourds rochers. Je pense alors à la mère de mon enfance. Je suis né à Fécamp et continue de m'y rendre à chaque vacances pour voir mes grands-parents.

À gauche est collé un macaron promotionnel, un rectangle, dans lequel se découpe une silhouette noire de laquelle dépasse le manche d'une guitare électrique. Les cheveux semblent une curieuse broussaille. C'est Robert Smith. Quand j'emménagerai 5 années plus tard, à l'âge de 17 ans, dans un petit appartement, pour faire mes études universitaires à Rouen, je m'offrirai 3 posters pour recouvrir les murs. Tous 3 en noir et blanc. Une étrange photo de Bowie en chemise blanche, tenant un violoncelle devant une partition de Schubert. La statue de marbre éplorée de Love Will Tear Us Apart de Joy Division. Et cette silhouette de Robert Smith, cheveux en pétard, grosses chaussures blanches, large chemise et la guitare électrique en bandoulière. Je me saisis du disque et lis le nom du groupe, The Cure. Ça me dit vaguement quelque chose, mais je n'ai jamais entendu leur musique. Je désire ce disque. Ma mère accepte de me l'offrir et règle à la caisse. Nous rejoignons la Renault 11 garée tout près et rentrons à la maison. Dans ma chambre, je retire le film plastique qui ceint le disque. Ce geste, je le referai tant de fois, je le fais d'ailleurs encore à présent. C'est un cadeau que l'on s'offre et que l'on déballe, le plaisir de l'écoute anticipé par le rituel de l'effeuillage.

pose la galette vinyle de 30 cm sur le plateau de mon tourne-disque. J'ai dû avoir d'autres 33 tours auparavant, mais je ne m'en souviens pas. Standing on the Beach est dans mon souvenir le premier.

Les notes augurales me désarçonnent, c'est la mélodie arabisante de Killing an Arab, mais vite, je suis submergé par l'émotion et l'excitation d'avoir trouvé une musique qui me correspond profondément. Je ne sais expliquer pourquoi, mais je le sais, assurément. Charlotte Sometimes me laisse abasourdi. La pochette se déplie en deux volets, le verso prolonge les rocs et la plage du recto, tandis que l'intérieur du disque est occupé par une photographie des 13 pochettes des 45 tours recueillies dans la compilation. Je les regarde des heures durant, tandis que le disque opère ses 33 révolutions par minute et que le monde autour, lui, semble stopper net dans sa course. Dans la foulée de Standing on the Beach, j'achèterai Kiss Me, Kiss Me, Kiss Me, que j'aimerais moins, puis Disintegration, certainement le disque le plus important de ma vie. Au moment où j'écris ces lignes, plus de 30 ans après, la pochette est devant mes yeux et le disque joue sur la platine. Le son en est intact, c'est un miracle. Aucune rayure ne vient zébrer la toile des souvenirs. La beauté acide du son de The Cure demeure aussi nette que dans mon enfance. Ma fille Esther pose son regard sur la pochette et je lui explique. J'ai acheté ce disque quand j'avais 11 ans. Elle songe alors. Ça veut dire que le vieux monsieur sur la pochette, il doit être mort maintenant. Je n'y avais jamais pensé. Il doit être mort, oui, comme mon grand-père est mort aujourd'hui, depuis si longtemps. Quand je plonge aujourd'hui mes yeux dans ceux du vieil homme de Standing on the Beach, c'est l'enfant que j'étais que je regarde. Ce sont dans ses yeux que je plonge.

enfant ne le savait pas encore, mais il allait être happé par la passion de la musique. Celle-ci me mènerait à bien des choses qui seraient autant de victoires sur ma timidité, des amitiés liées, des concerts organisés, la radio et l'écriture. Quand de l'âge de 25 à 35 ans, ma vie entière serait dédiée à mon engagement humanitaire, la musique serait ma respiration, mon répit, l'ivresse des fêtes, une quiétude possible, la douceur de la solitude. Je jette un dernier regard au vieil homme avant de terminer ce texte. Je lui dis en silence « Merci, tu m'as emmené loin, tu m'as aidé à devenir celui que je suis aujourd'hui, imparfait, parfois malheureux, mais un homme qui aime l'enfant qu'il a été et qui se sent en accord avec l'adulte qu'il est devenu.

Dans les yeux du vieillard se niche le reflet de ma silhouette enfantine. Quand je la perds de vue, que la vitesse de la vie m'éloigne de l'essentiel, je reviens à ce regard. Et tandis que la musique de The Cure sourd des enceintes et rebondit sur les murs en sa danse électrique,

20 minutes avec Cure dans British Connection. Écoute, on nous pochette et à l'instant, Play for Today. On va rester dans ces sonorités froides avec ce groupe, avec une voix souvent détachée, une esthétique qui rappelle clairement les années 80 et le groupe comme Joy Division ou même Asylum Party, parfois Depeche Mode. Ça tourne autour de la mélancolie, l'aliénation et le romantisme sombre. Sombre, voici Blind de Londres en British Connection. Riot, Fit Molly, Gianni.

0: Merci. La deuxième partie de l'album de la semaine, c'est un EP, celui d'Hélène and the Boy. Hélène et ses trois garçons musiciens. L'EP s'appelle Sexy Bud Sad. Voici le deuxième morceau.
1: Sexy, c'est le morceau le plus pop de l'EP, avec des refrains très, je trouve assez dramatiques, un peu grandioses. Je le trouve hyper beau. Il est assez différent des autres. Il parle d'une relation que j'ai eue avec un mec qui était emotionally unavailable. C'est ça que la petite comptine que je répète à la fin du morceau. Et en fait, il s'appelle Sexy parce que je dis, je sais que tu me trouves sexy et moi je te trouve sexy quand tu ressens. I find you sexy when you feel. Quand tu dis les mots. Parce que moi, je trouve que c'est ça qui est beau et sexy, du coup, dans une relation, de pouvoir exprimer ses émotions et dire des mots d'amour.
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3: 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Il est 20h.
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Salut, c'est Xavier Martin dans British Connection. Je viens aujourd'hui vous parler de mon dernier livre paru aux éditions Densité dans la superbe collection Discogonie et qui est consacré à ce monument de 1977 qu'est l'album Marquee Moon de Television. Au départ de l'histoire, il y a deux êtres assez différents mais en fait très complémentaires. D'un côté, on a Tom Miller, le poète, qui plus tard se fera appeler Tom Verlaine, et de l'autre, Richard Meyers, qui lui est plus musicien, plus que tout, et qui sera ensuite, par la suite, appelé Richard L. Les deux se rencontrent sur les bancs de l'école, et ils ne rêvent que d'une chose, faire de la musique et de la poésie. Pour ça, ils décident de rallier New York, après quelques tentatives ratées, sur lesquelles je reviens dans le livre, pour réaliser leur rêve, parce qu'ils pensent que c'est là que tout se passe et je ne peux pas leur donner tort. Car là-bas, ils y côtoient le gratin intellectuel de l'époque. New York est à cette époque-là un formidable bouillon culturel, que ce soit au niveau de la musique, de la peinture, de la poésie. Les figures comme Patti Smith ou Andy Warhol se croisent, Alan Vega pour la musique, qui plus tard fera, qui a déjà fait suicide d'ailleurs. Et ils découvrent les yeux ébahis ce nouvel environnement dans lequel ils ne vont pas tarder à se faire des amis, en tout cas des connaissances, et surtout vont réussir à se faire accepter par le patron du CBGB pour leur premier concert. Très vite, le premier concert se passe très bien. Très vite, ils deviennent d'ailleurs résidents du club tous les dimanches soirs. Tout pourrait aller pour le mieux, mais bientôt, malheureusement, des tensions apparaissent entre les deux amis. Verlaine, supportant de moins en moins les prises massives de drogue de son ami Richard L., aussi ne tarde pas à l'éjecter au profit d'un nouveau musicien, Richard Lloyd, qui lui participera à l'enregistrement de Marquee Moon, contrairement à Richard L. Beaucoup de personnes pensent que Richard L. a pris part aux enregistrements de Marquee Moon, mais en fait, il a été éjecté avant. Verlaine, en fait, n'a jamais eu comme intention de faire de la musique pour la musique. Ce qu'il veut, c'est faire de la poésie en musique. Et lui, il a vraiment été très très influencé, et c'est sa ligne de pensée, par les Verlaine, Baudelaire et autres Rimbaud, même si, on le voit dans le livre, il aura eu d'autres influences littéraires, poétiques et philosophiques. Il va ainsi trouver en New York le décor idéal pour laisser son esprit vagabonder et philosopher sur le sens de la vie. Alors, la mégapole est un terrain d'expérimentation idéal, c'est le théâtre de tous les excès, et elle va renforcer le musicien dans sa conviction que le salut est dans l'élévation de l'esprit pour échapper aux funestes tentations terrestres. Voici le premier extrait, Marquee Moon, du nom de l'album, dans lequel il est justement question de cela, d'élévation de l'esprit et de résistance aux funestes tentations terrestres.

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1: Si les premières démos de Marky Moon datent de 1974, il faudra attendre 1977 pour que l'album sorte. Tom Verlaine est un perfectionniste. Il ne laisse rien au hasard, quitte à devoir prendre des décisions radicales, comme on l'a vu, l'éviction de Richard L. qui, de son côté, une fois sorti de Television, créera les Voidoids. New York, on l'a vu, lui offre un superbe champ d'investigation poétique. La ville a de multiples facettes qui s'éclairent ou non dans un jeu d'ombre au milieu duquel Ex et Evis sont toujours présents. Mais Verlaine, le musicien poète, est fasciné par la cité qui ne dort jamais. Il joue sur ses antagonismes, la craint et la respecte. Certains pourraient même penser qu'il développe une sorte de sentiment amoureux vis-à-vis d'elle. Après tout, l'amour impossible n'est-il pas moins nocif que celui qu'il a connu avec Patti Smith et dont l'histoire s'est plutôt mal terminée? Une thèse qui trouve sa source dans Vénus, une chanson dans laquelle il compare la ville à la Vénus de Milo, tout en faisant sa maîtresse. Sa maîtresse, mais une maîtresse sans bras, pour s'élever au-dessus du simple plaisir charnel et le limiter à un fantasme amoureux. Même si rien ne dit, loin de là et bien au contraire, que Verlaine n'ait pas trouvé de plaisir dans les corps à corps. Je vous propose d'écouter Vénus.

Si l'on parle souvent de Tom Verlaine pour évoquer Television, il ne faut pas oublier l'apport des autres musiciens. Richard Lloyd, à la guitare, est le parfait complément de Tom Verlaine. Leurs instruments se parlent, se répondent dans une partition pour deux guitares parfaitement huilées. Cette complémentarité est sans doute pour beaucoup dans la force des compositions du groupe, libérant des sons forçants l'imaginaire. Tantôt des chants d'oiseaux, tantôt les sirènes qui résonnent dans Manhattan, soulignant ainsi les antagonismes dont j'ai déjà parlé et dont Verlaine a fait son terreau poétique. Les guitares sont secondées par une section rythmique, elle aussi de premier plan. Fred Fisereg à la basse, ex-Blondie et Billy Fica à la batterie. Omniprésent, même de manière discrète, leur apport est essentiel sur nombre de titres de l'album. Pour finir, disons un mot sur la signification du titre, Marquis. Si beaucoup ont pensé et continuent de penser qu'il y a un rapport avec la salle de concert londonienne, le Marquis, qui d'ailleurs n'existe plus, la vérité est ailleurs. Verlaine fait référence aux marquises de théâtre, ces enseignes lumineuses sur lesquelles on met les noms des artistes, lettre après lettre, et qui illuminent le soir la pénombre new-yorkaise, créant un de ces contrastes dans lesquels Verlaine puise sans fin son inspiration. Puisqu'il s'agit de théâtre, je vous propose d'écouter le dernier titre de l'album, Théâtre à la souhait, Torn Curtain. Salut !

0: Voici la troisième partie et fin de l'album de la semaine. C'est un EP, celui des Helen and the Boys. Et je rappelle qu'ils viennent de Tours. Ils sont concert sur concert. Allez les voir, c'est bien Destroy. Helen et ses Boys. Voici donc le dernier morceau de leur album.
1: Sorry Not Sorry, c'est le morceau le plus punk de l'EP, apparemment. Même s'il n'a pas vraiment tous les codes de punk traditionnel, mais c'est un morceau, en tout cas, c'est le plus marrant, le plus sarcastique de l'EP, et je parle dedans de... Je me moque, en fait, d'un mec, d'une relation que j'ai eue il y a quelques années, où je lui dis qu'en fait, s'il était pas beau, il serait...

0: Mourceau en concert dans British Connection.
1: Bad Manners, My Girl Lollipop, Londres 2008, suivi des Dead Kennedys, Nazi Punk Fuck Off, Berlin 2006.

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l'instant les marteaux piquettes dans British Connection et le titre Champignon. Et puis il y a un monsieur, un grand monsieur de la chanson française qu'on n'écoute absolument nulle part. C'est Jean-Louis Murat et Cédric Barret vient de sortir un magnifique bouquin sur le chanteur méconnu. Ça s'appelle French Links, Murat de A à Z. Et bien ça sera la semaine prochaine dans British Connection. En attendant, voici mon titre favori de Jean-Louis Murat, Fort à l'amour.

premier guitariste d'Indochine s'appelle Dominique Nicolas, oui, souvenez-vous. Et puis, avec Noël Mattei, il a créé il y a quelques années, eh bien, il reprend ce titre de Taxi Girls. Oui, souvenez-vous. Les armées de la nuit dans British Columbia.

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1: Après 17 ans d'attente, eh bien le nouvel album de Guinzou sortira à la fin du mois en exclusivité. Le groupe sera dans British Connection pour nous proposer trois morceaux en album de la semaine. En attendant, voici deux titres de Guinzou, Take It Easy, et un nouveau titre extrait de leur futur album, Snow White.

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1: Et voilà les amis, British Connection, votre émission rock, c'est terminé pour aujourd'hui. Je vais aller me coucher avec un petit suppôt. Et puis je me promets, je vous promets de me soigner pour être en forme et de bonne humeur la semaine prochaine. Et les amis, on se retrouve ici même la semaine prochaine, même horaire, même fréquence. Et en attendant, ne l'oubliez pas, British Connection, c'est votre émission rock qui passe ce qu'on n'entend pas sur les radios rock. Allez,

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